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3: Julien Coquel-Rohem.
2: Bonjour à toutes et tous. À la une de l'actualité, ils dénoncent des tortures et des violences sexuelles. Les militants de la flottille pour Gaza, expulsés jeudi par Israël après leur arrestation lundi dans les eaux internationales, les militants français sont arrivés hier à Paris. Reportage à leur descente d'avion dans un instant. Dans l'actualité également, de nouvelles frappes contre l'Iran envisagées ce week-end par les États-Unis selon deux médias américains. À Washington, la patronne du renseignement Tulsi Gabbard a annoncé hier sa démission. Dans ce journal aussi, l'État belge définitivement condamné pour sa politique d'enlèvement forcé d'enfants métis durant la période coloniale au Congo belge. C'est la première fois qu'un pays européen est condamné à des indemnisations de victimes de la colonisation. Et puis la fin du Festival de Cannes en France, une édition sous l'ombre du milliardaire d'extrême droite Vincent Bolloré. Vous l'entendrez. Ils avaient été arrêtés dans les eaux internationales par l'armée israélienne lundi, emmenés de force en Israël en dehors de tout cadre légal. Les vidéos des subisses qu'ils y ont subies diffusées par le ministre d'extrême droite Itamar Ben-Gvir ont provoqué l'indignation. Les 430 militants de la flottille humanitaire pour Gaza ont été expulsés jeudi par l'État hébreu et ses membres français ont atterri hier après-midi à Paris, accueillis par des dizaines de soutiens. Ils racontent les violences endurées en détention. Ilyes Satia les a rencontrés à l'aéroport Charles de Gaulle.
4: Visage fermé, regard dans le vide, vêtus de l'uniforme gris de la prison israélienne dans laquelle ils étaient enfermés, les militants de la flottille ont été accueillis par un comité de soutien. Les premiers témoignages corroborent les vidéos qui ont circulé ces derniers jours sur les réseaux sociaux. Sabrina Azizi décrit les violences qu'elle et ses camarades ont subies.
5: Et à un moment donné, ils nous faisaient rentrer dans un conteneur noir où on ne voyait rien du tout. Et c'est là que chacun subissait une torture différente. Moi, j'ai eu une injection, mais des camarades ont eu des coups. Il y en a qui ont été vraiment blessés, fracturés. Et ils sortaient tous avec le pantalon baissé. On ne savait pas s'ils étaient agressés sexuellement ou pas. Et donc, on a passé 2 jours à entendre leurs cris, leurs hurlements et les coups de soldats qui les tapaient.
4: Ghislaine Kabouli faisait partie de la flottille en 2025. Elle estime le déchaînement de violence de l'armée israélienne cette année sans commune mesure avec celui qu'elle a subi l'année dernière.
6: La majorité de mes camarades n'ont pas été frappés. Il y en a qui ont été bousculés, on leur a craché dessus, on les a insultés, on les a humiliés. Certains ont reçu des claques. Je me souviens qu'un de mes camarades avait une dent cassée. Je sais aussi qu'il y a, par pudeur, n'ont pas voulu parler, mais il y a eu des violences sexuelles l'année dernière aussi. C'est juste que cette année, ça a été d'une violence et d'une brutalité importante.
4: Si Israël se défend de toute maltraitance, les vidéos diffusées sur les réseaux sociaux ont suscité un tollé international.
2: Ilyes Satia et la réaction de l'administration pénitentiaire israélienne qui évoque des témoignages faux et dénués de tout fondement factuel. Israël qui continue de frapper le Liban malgré le cessez-le-feu théorique entré en vigueur en avril et violé chaque jour depuis au moins 10 personnes dont une fillette et 6 secouristes tués hier par une frappe israélienne dans la région de Tyr dans le sud du pays. La ville de Tyr a été frappée à 2 reprises cette nuit. L'armée israélienne affirme viser des sites utilisés par le Hezbollah, alors qu'elle a aussi mené hier soir 5 attaques dans l'est du Liban. Et faut-il s'attendre à de nouvelles frappes américaines en Iran dans les prochaines heures ou les prochains jours? Aux États-Unis, les médias Axios et CBS affirment que Washington envisagerait en tout cas une reprise du conflit au cours du week-end. Le président américain annonce qu'il le passera à la Maison-Blanche et n'assistera pas au mariage de son fils Don Jr. Les efforts diplomatiques se poursuivent. Le chef de l'armée pakistanaise est à Téhéran et le premier ministre du Pakistan évoquera le sujet aujourd'hui lors d'une visite en Chine. Mais les divergences restent profondes, selon le porte-parole de la diplomatie iranienne. Et à Washington, un départ de plus dans l'administration Trump. Après les ministres de la Justice, de la Sécurité intérieure et du Travail, la démission hier de la patronne du renseignement, Tulsi Gabbard, qui évoque des raisons personnelles. Mais l'ancien élu démocrate, propulsé à son poste l'an dernier nommée par Donald Trump n'était plus en odeur de sainteté auprès du président depuis déjà plusieurs mois. Elle était même tenue à l'écart des dossiers les plus sensibles, Vincent Souriot.
1: Le Venezuela, écarté des préparatifs. Deux jours avant le kidnapping de Nicolas Maduro, Tulsi Gabbard postait une photo d'elle sur une plage de Hawaï, très loin de Washington et du centre de commandement, et ne sachant pas ce qui s'y tramait. L'Iran, à contre-courant de la Maison-Blanche, lors d'une audition au Congrès, alors que la guerre était lancée depuis trois semaines, Tulsi Gabbard avait lâché l'affirmation suivante. L'Iran n'a fait aucun effort depuis les frappes du mois de juin 2025 pour relancer l'enrichissement de son uranium, autrement dit l'exact inverse des arguments de Donald Trump. Le président américain l'avait sorti de son cercle rapproché, même si elle avait marqué des points auprès de lui en menant des purges au sein de l'appareil du renseignement et en dénonçant ce qu'elle avait qualifié de conspiration visant à nuire à Donald Trump, orchestrée d'après elle par certains responsables d'agence pendant le mandat de Joe Biden. Vincent Souriau, Washington
2: et RFI. Et Donald Trump salue quand même le travail incroyable de Tulsi Gabbard. Lui a été limogé il y a quelques heures, mais le divorce était déjà consommé au Sénégal. Le président Bassirou Diomaye Faye a annoncé hier soir mettre fin aux fonctions de son premier ministre Ousmane Sonko et de son gouvernement. Les tensions entre les deux hommes n'avaient cessé de monter ces derniers mois. Le premier ministre avait encore évoqué des divergences hier devant les députés, affirmant ne pas obéir aveuglément au président. Il a réagi à son limogeage en affirmant avoir le cœur léger, alors que des centaines de personnes se sont réunies hier soir pour le soutenir devant son domicile à Dakar et sur le campus de l'université Cheikh Anta Diop. RFI 5h06 à Bruxelles, l'État belge définitivement condamné pour sa politique d'enlèvement forcé d'enfants métis durant la période coloniale, désormais considéré comme un crime contre l'humanité. La Cour de cassation belge a rejeté hier le pourvoi de l'État belge contre la décision rendue en décembre 2024 et les cinq plaignantes à l'origine de la procédure devront donc être indemnisées. Nées au Congo, d'une mère noire et d'un père blanc, elles avaient été arrachées à leur famille pendant la colonisation et placées dans des institutions religieuses alors qu'elles n'avaient que 2 à 5 ans. Maître Michel Hirsch est l'une des avocates des plaignantes.
7: C'est merveilleux. C'est une décision historique, géniale, une victoire magnifique pour nos cinq clientes. Elles se sont battues pendant des années, on peut être fier. La Belgique, en fait, devient le premier pays européen à condamner, à indemniser des victimes d'un crime contre l'humanité commis durant la période coloniale. Donc il y a cinq victimes qui sont nos clientes, mais le crime contre l'humanité qui consistait à l'enlèvement systématique des enfants métis, il a été commis à l'égard de beaucoup, beaucoup d'autres enfants. Et on peut se demander ce qui va se passer maintenant, et on peut rêver que la Belgique pourrait être le premier État en Europe à voter une loi de réparation pour tous les métis victimes de cette politique, ce crime d'État, qu'il soit en Belgique ou au Congo.
2: Un propos recueilli par Florence Maurice. Et du côté de la République démocratique du Congo, l'épidémie d'Ebola qui continue de sévir. 746 cas suspects, 83 cas confirmés et 176 décès probablement liés au virus. Le directeur général de l'OMS a annoncé hier que l'épidémie d'Ebola représente désormais un risque très élevé pour la santé publique en RDC. Et puis ce sera ce soir la fin du Festival international de cinéma à Cannes. L'annonce du palmarès et de la Palme d'Or que vous suivrez sur RFI, une édition marquée notamment par les polémiques, alors qu'une pétition signée par 600 professionnels du cinéma avait été rendue publique à l'ouverture. Elle accusait le milliardaire Vincent Bolloré de vouloir porter l'extrême droite au pouvoir en France et de contrôler toute la chaîne du cinéma avec son groupe Canal+ et le rachat du groupe de salles UGC. Les remous liés à ce texte ont duré toute la quinzaine, Sophie Torlotin.
8: Voilà ce qui s'est passé lors de plusieurs projections dans la grande salle du Palais des Festivals, lorsque le logo Canal+ apparaît à l'écran. C'est ce qui a fait réagir le patron de Canal+, Maxime Saada, dimanche dernier. Intervenant devant des producteurs, il a menacé de ne plus travailler avec les 600 signataires de la pétition visant son actionnaire Vincent Bolloré. Une tentative d'intimidation condamnée de toutes parts. L'acteur Alain Chabat figure de l'esprit Canal des années 90.
9: Je trouve que, en tout cas, la réaction, je sais pas, épidermique ou je sais pas quoi de Maxime Saada est naze, je trouve. Je peux comprendre qu'il soit touché et touché pour les équipes de Canal, puisqu'effectivement, le studio Canal produit des films. Il y a une vraie diversité dedans. Donc, de rajouter ce coup de pression à deux balles, je trouve, à des gens qui, tu vois, donnent une opinion ou en tout cas qui ont une inquiétude.
8: La perspective d'une liste noire des professionnels menacés de boycott par Canal+ a plutôt soudé le monde du cinéma et grossi les rangs des signataires qui sont désormais plus de 3500 et incluent des figures internationales comme Javier Bardem ou Ken Loach. Sophie Torlotin, Cannes, RFI.
2: Et l'annonce du palmarès du Festival de Cannes, la Palme d'Or, à suivre ce soir sur RFI, édition spéciale à partir de 19h, temps universel.
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2: 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Toute l'actualité avec Pierre Boudias. Bonjour Pierre.
3: Bonjour Edouard, bonjour à tous.
2: L'épidémie d'Ebola d'abord, elle percute la politique migratoire de Donald Trump.
3: Face au risque de propagation, Washington suspend ses expulsions de migrants vers la RDC. L'occasion de mettre définitivement fin au programme, espèrent les défenseurs des droits humains congolais. L'étau se resserre autour des minorités religieuses iraniennes alors que les menaces de reprise des frappes américaines sont au plus haut. La répression interne s'accentue dans la République islamique, la communauté Baï est particulièrement visée, vous l'entendrez. Nous serons également en Bolivie où la poursuite du mouvement social des travailleurs inquiète les milieux économiques. On vous expliquera pourquoi la Thaïlande va durcir sa généreuse politique en matière de visa. Et puis nous serons en France où Lens a chaviré de bonheur hier. Les 100 et or remportent la première Coupe de France de leur histoire. Cerise sur le gâteau d'une saison exceptionnelle. L'épidémie d'Ebola s'aggrave en République démocratique du Congo, alors que les derniers chiffres font état de 746 cas suspects, de 83 cas confirmés et de 176 décès dans l'est du pays. Le directeur de l'OMS annonce relever le niveau d'alerte de l'organisation. Le virus représente désormais un risque très élevé pour la santé publique de la RDC, selon Tedros Adhanom Ghebreyesus. Une propagation qui vient contrarier la politique migratoire américaine. L'administration Trump annonce en effet suspendre temporairement les vols d'expulsion de migrants vers la République démocratique du Congo. L'occasion pour la Loucha d'exiger la fin définitive de ce programme. Jacky Songo est membre de l'Organisation de défense des droits humains.
4: Nous ne voudrions pas qu'on suspende, mais nous voudrions qu'on annule carrément tout. Nous l'avons plusieurs fois dit que la RDC n'est pas une poubelle ou un pays poubelle qui devait recevoir les migrants étrangers rejetés par les États-Unis. Donc, nous avons nos propres problèmes à l'interne, dont ces maladies, Ebola et d'autres calamités, les guerres et ainsi de suite. Les populations sont dans une misère très indescriptible. Il ne serait pas donc correct que l'on puisse se voir ou accueillir des migrants étrangers en difficulté, tout en laissant les citoyens qui ont des problèmes de calamité, qui ont eu des problèmes d'inondation dans la ville de Kinshasa, où ces gens dorment dans la belle étoile. Nous ne pourrions pas comprendre que le gouvernement congolais puisse accepter de recevoir des migrants en difficulté aux États-Unis. Et surtout que ces migrants ne choisissent pas la RDC, mais ils sont imposés par le gouvernement américain.
3: Et selon nos informations, 15 migrants sud-américains sont arrivés en RDC en avril. Un autre vol était annoncé pour le début du mois de juin. Autre conséquence de cette épidémie d'Ebola, les États-Unis interdisent désormais aux détenteurs d'un permis de séjour légal s'étant rendu en RDC lors des 21 derniers jours précédant leur arrivée sur leur territoire d'entrée aux États-Unis. Mesure qui concerne également les voyages en Ouganda et au Soudan du Sud. Au Sénégal, le divorce est désormais consommé entre le président Bassirou Diomaye Faye et son premier ministre Ousmane Sonko, limogé hier soir avec l'ensemble de son gouvernement par le chef de l'État. Épilogue de mois de tension entre les deux hommes, Ousmane Sonko avait d'ailleurs évoqué hier devant les députés sa volonté de ne pas obéir aveuglément aux ordres du chef de l'État. Sur ses réseaux sociaux, Ousmane Sonko assure avoir le cœur léger. L'actualité au Moyen-Orient et les États-Unis tout proches de reprendre leur frappe sur l'Iran, selon les médias américains. Elle pourrait avoir lieu dès ce week-end, alors que Donald Trump a modifié son agenda des prochains jours, annulant notamment sa présence au mariage de son fils. Dans ce contexte, l'Iran accuse ce matin les États-Unis de saboter les négociations avec des exigences excessives. Accusation alors que le chef de l'armée pakistanaise, médiateur dans ce dossier, était à Téhéran ces dernières heures pour tenter de faire avancer les pourparlers. Et pendant que le monde a les yeux tournés sur le ciel iranien, la répression continue de s'abattre au sein de la République islamique. Comme souvent, ce sont les minorités ethniques qui sont visées par le régime iranien. Les arrestations et condamnations de membres de la communauté Baï se sont notamment multipliées ces derniers mois, Oriane Verdier.
5: Des raids coordonnés dans les foyers de familles Bahaï, des disparitions forcées à travers tout le pays, des tortures, des procès sans avocat. Voilà des dizaines d'années que les membres de la communauté Bahaï sont persécutés, rappelle la chargée de plaidoyer de l'ONG Center for Human Rights, Bahar Gandehari. Mais depuis janvier 2026, la répression n'a cessé de s'intensifier.
6: Les Bahaï sont la plus grande minorité religieuse non musulmane en Iran. Elle n'est pas reconnue par la République islamique et leur lieu saint et siège administratif se trouve sur le territoire israélien. Alors les autorités font des connexions et utilisent l'attaque israélienne comme une opportunité pour augmenter leur répression interne contre les minorités. C'est une pratique systématique, présenter les membres de minorités comme des espions qui n'ont pas leur place au sein de la population.
5: Cette stratégie se traduit notamment par la multiplication d'aveux forcés télévisés qui ne font qu'augmenter leur stigmatisation.
6: Depuis des décennies, les Bahaï sont diabolisés par les autorités de la République islamique, mise au banc de la société. Aujourd'hui, ça s'intensifie et c'est une très bonne manière de diviser la société iranienne, car certaines personnes plus proches du gouvernement pourraient croire ce type de confession.
5: L'ONG Center for Human Rights in Iran appelle les Nations Unies et les gouvernements à exiger le respect des droits des prisonniers iraniens et à enquêter sur les accusations de torture et de disparition forcée.
3: Oriane Verdier, la trêve au Liban, toujours loin d'être respectée. De nouvelles frappes israéliennes sur le sud du pays ont tué 10 personnes hier, annoncent les autorités. 6 secouristes et une fillette ont été tués selon Beyrouth. La ville de Tyr a notamment été ciblée. RFI, il est minuit 6 à La Paz, les rues de la capitale bolivienne, à nouveau théâtre d'une marche des travailleurs. Hier, ils étaient des milliers réunis pour exiger la démission du président de centre droit, Rodrigo Paz. L'annonce d'un remaniement ministériel ne semble pas avoir calmé la colère. Les blocages se poursuivent. Les autorités en dénombraient une cinquantaine ce vendredi à travers le pays. De nombreux secteurs économique alerte désormais sur les millions de dollars de pertes engendrées par ces blocages et craignent que l'image du pays soit affectée par la crise sociale. C'est une correspondance de Nils Sabin.
7: 600 millions de dollars. Ce sont, selon la Chambre nationale d'industrie, les pertes économiques engendrées par quasiment 3 semaines de blocage de route dans le pays. Pour l'économiste Luis Fernando Romero, ce chiffre est sûrement sous-estimé car 80% de l'économie bolivienne est informelle.
8: Je pense que si l'on prend en compte le secteur public et privé ainsi que les secteurs formels et informels, on doit déjà avoisiner le milliard de dollars de pertes.
7: Mais ce n'est pas tout. Même avec un hypothétique arrêt rapide des blocages, les problèmes économiques ne disparaîtraient pas du jour au lendemain.
8: Des secteurs tels que le tourisme, l'agroalimentaire et le commerce peuvent mettre entre 3 et 12 mois pour revenir à la normale après un mois comme celui-ci.
7: Pour l'économiste, c'est aussi l'image du pays qui est affectée, ce qui pourrait avoir des conséquences à plus long terme.
8: Le processus d'intégration au monde et d'attraction des investissements devrait s'avérer long et beaucoup plus complexe en raison de ce que nous vivons ces dernières semaines.
7: L'une des stratégies du gouvernement pour sortir le pays de la crise économique était justement d'attirer des investissements étrangers ou de développer des secteurs ramenant des dollars dans le pays, comme le tourisme. Nils Sabin, La Paz, RFI.
3: Ils étaient également des milliers hier dans les rues de La Havane, des soutiens du gouvernement réunis devant l'ambassade des États-Unis pour dénoncer l'inculpation de l'ancien président cubain par la justice américaine. Si Raúl Castro n'était lui-même pas présent, ses 4 enfants et le président Miguel Díaz-Canel se sont eux rendus sur place. Direction maintenant la Thaïlande, où le tour de vis annoncé en matière de visa s'apprête à rentrer en vigueur. C'est en effet cette semaine que le pays met fin à son programme d'exemption de visa de 60 jours accordés aux ressortissants de 93 pays et territoires. Une mesure décidée en 2024 pour relancer un secteur touristique durement touché par la pandémie de Covid. Mais selon le gouvernement, les impératifs de lutte contre la criminalité, le travail illégal, mais aussi les débordements des touristes étrangers appellent à un régime plus restrictif. Sur place, Valentin Sébron.
9: C'était une mesure attendue. La politique touristique généreuse lancée après le Covid sera remplacée par un régime plus restrictif. L'exemption de visa passera à 30 jours pour 54 pays dont la France, à 15 jours pour quelques nationalités. Les autres devront obtenir un visa à l'arrivée ou en faire la demande avant leur départ. À Phuket, Bulit, patron d'un hôtel, salue ce tour de vis. Il dénonce un système trop laxiste qui a tiré de mauvais profils.
10: Ils obtiennent l'entrée sans visa, prennent l'avion, arrivent avec de l'argent, puis ils font tout ce qu'ils veulent. Ils conduisent des motos n'importe comment, ils se battent, ils achètent du cannabis. Et ce type de touriste a fini par faire fuir les touristes de qualité à Phuket.
9: Au-delà des incivilités, les autorités affirment que les failles du système ont permis à des réseaux criminels et à des activités illégales de prospérer sous couvert de tourisme. Dans une vidéo mini-influenceuse thaïlandaise suivie par près de 100 000 personnes sur Instagram, se réjouit-elle aussi de ce retour en arrière.
11: J'espère vraiment que cette mesure s'inscrit dans un effort plus large pour faire de la Thaïlande une meilleure destination touristique et améliorer à la fois l'expérience des voyageurs et la qualité de vie des personnes qui vivent ici.
9: Dans un pays où le tourisme représente près d'un cinquième de l'économie, le gouvernement espère contrer les activités illicites tout en continuant d'attirer les visiteurs. Valentin Sebron, Bangkok, RFI.
3: Et puis la nuit a été courte, très courte pour les supporters du RC Lens. Les sang et or ont porté hier soir la 109e Coupe de France de football et surtout la première de leur longue histoire. Ils succèdent au Paris Saint-Germain après leur succès en finale. 3-1 contre Nice. La logique a été respectée puisque le vice-champion de France a triomphé du 16e de Ligue 1, toujours en lutte pour le maintien. De quoi couronner une saison exceptionnelle pour les Lensois et faire la fête avec leur public. Victor Missistrano est allé à la rencontre de ses supporters fous de joie.
12: Tous ensemble, ils sont allés la chercher. Rapidement devant au score, les Lensois ont tremblé en seconde période, mais ont été libérés par Abdallah Sima. Le Sénégalais, auteur du but du 3-1, à un quart d'heure de la fin pour faire chavirer les supporters.
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2: Bonjour à tous, merci d'être avec nous sur RFI. On part pour 3 heures d'actualité sur tous les continents, évidemment, ce samedi 23 mai 2026. On va parler dans cette première demi-heure de la campagne présidentielle qui s'accélère, un an de la présidentielle en France avec deux candidats officiels désormais pour le bloc central. On va parler aussi du cas sensible de Taïwan dans la stratégie de Donald Trump face à la Chine. Et puis la politique sénégalaise, à la une de votre journal international. Bonjour Julien Coquelorem.
3: Bonjour Clotilde, à la une, l'explosion du tandem Diomaye Sonko. Après des mois de dissension grandissante entre les deux hommes, le président Bassirou Diomaye Faye a limogé hier soir son premier ministre, Ousmane Sonko, qui se dit le cœur léger après cette annonce. Nous sommes à Dakar dans un instant. Dans l'actualité également, des milliers de Cubains réunis hier en soutien au régime après l'inculpation de Raúl Castro par la justice américaine cette semaine. Les États-Unis qui envisage une reprise des frappes contre l'Iran au cours du week-end, selon plusieurs médias américains, alors que la médiation pakistanaise monte sur tous les fronts pour sauver la trêve, vous l'entendrez. Dans ce journal aussi, l'échec des discussions entre les États signataires du TNP, le traité de non-prolifération nucléaire, et puis au Festival de Cannes, qui remportera la Palme d'Or ce soir. Nos journalistes sur place vous révèlent leur film coup de cœur à la fin de cette édition.
2: Au Sénégal, donc, un dénouement qui semblait de plus en plus inéluctable.
3: Alors que la tension ne cessait de monter publiquement ces derniers mois, le président Bassirou Diomaye Faye a annoncé hier soir mettre fin aux fonctions de son premier ministre Ousmane Sonko et de ses ministres, la fin du duo qu'il formait à la tête de l'État depuis 2 ans et l'élection de Bassirou Diomaye Faye désigné par Ousmane Sonko pour le remplacer à la présidentielle de 2024, faute de pouvoir y concourir lui-même. Un duo qui avait plutôt pris des allures de duel ces derniers et moi, Léa-Lisa Vesterhoff à Dakar.
4: C'est un peu plus d'un an après leur arrivée au pouvoir, en juillet 2025, qu'apparaît la première fracture dans le tandem au pouvoir. Ousmane Sonko évoque alors un problème d'autorité à la tête de l'État, une attaque frontale destinée à Bassirou Diomaye Faye, qui l'accuse de ne pas assez défendre son premier ministre face à des attaques politiques et de ne pas assez faire tout court par rapport aux réformes promises. En novembre 2025, deuxième acte, Bassirou Diomaye Faye décide de réactiver la coalition politique qu'il a portée au pouvoir et de nommer Aminata Touré à sa tête contre l'avis de son premier ministre et chef du PASTEF. Au sein du parti, la décision est perçue comme une trahison. Le désaccord est public, le bras de fer est désormais officiel. Avec en toile de fond les ambitions présidentielles de chacun. Depuis, entre les deux hommes, le fossé n'a cessé de se creuser par déclarations interposées. Début mars, Ousmane Sonko évoque la possibilité de retourner dans l'opposition et parle de cohabitation douce. Le 2 mai, lors d'un entretien à la presse, Bassirou Diomaye Faye évoque pour la première fois la possibilité de limoger Ousmane Sonko s'il ne devait plus lui faire confiance. Le divorce est consommé, analyse les observateurs politiques, ne manquait plus que le passage à l'acte. Léa-Lisa Vesterhoff, Dakar, RFI.
3: Et la réaction d'Ousmane Sonko qui n'a pas tardé, il se dit le cœur léger alors que des centaines de personnes se sont réunies hier soir pour le soutenir devant son domicile à Dakar et sur le campus de l'université Cheikh Diop. Il avait encore une fois critiqué Bassirou Diomaye Faye quelques heures avant son limogeage devant les députés, affirmant ne pas obéir aveuglément au président.
2: Sur le continent, l'épidémie d'Ebola représente désormais un risque très élevé pour la santé publique en RDC.
3: Le niveau d'alerte maximal déclaré hier par l'Organisation mondiale de la santé, alors que dans les provinces de l'Ituri et du Nord et Sud Kivu, les chiffres de la contamination continuent de grimper. 746 cas suspects, 83 cas confirmés et 176 décès probablement liés au virus. Le point complet dans toutes nos éditions Afrique et sur RFI.fr.
2: À la Havane, Julien, ils étaient des milliers hier.
3: Réunis autour du président cubain Miguel Díaz-Canel, au cri de « Viva la Révolution, viva Raúl !» Les soutiens du régime cubain manifestaient devant l'ambassade des États-Unis, alors que mercredi, la justice américaine annonçait l'inculpation pour meurtre de l'ancien président cubain Raúl Castro, et que jeudi, Marco Rubio déclarait que Washington était déterminé à imposer un changement à Cuba. Les Cubains qui ont répondu présents hier sont unanimes. Ils n'ont pas peur du d'une intervention militaire américaine. Reportage sur place, Margot Davier.
5: Le soleil ne s'est pas encore levé que des centaines de personnes affluent le long du célèbre Malecón de La Havane. Dans leurs mains, de larges posters de Raúl Castro ainsi que des drapeaux cubains. Sergio, qui se décrit comme un travailleur, est l'un d'entre eux.
6: Nous sommes ici pour défendre la révolution et pour défendre Raúl, car c'est une histoire de plus de 60 ans qui remonte aux années de lutte dans la Sierra Maestra. Ici, il y a un peuple, il y a une révolution et il n'y a pas de peur.
5: Les accusations américaines à l'encontre de l'ancien chef d'État Raúl Castro lui paraissent infondées.
6: C'est injuste et en plus c'est calomnieux. C'est un prétexte mais ce sont les seuls à y croire. Le reste du monde ne croit pas en ce prétexte et n'y croira pas parce que la révolution a du prestige.
5: Les chants précédant les premiers discours commencent. Donetsky, un fonctionnaire du ministère du Commerce extérieur, se dit prêt à prendre les armes.
7: S'ils interviennent sur le plan militaire, eh bien mon fusil est prêt. Il attend juste d'avoir un nom. Il doit aussi avoir mon empreinte. Nous défendrons tout le pays au prix nécessaire. Nous ne savons pas quelle forme ça prendra, ni comment nous allons nous y prendre, mais nous le ferons avec la dignité et la morale cubaine.
5: Si le message semble peu dissuasif, il a le mérite d'être clair. Les participants veulent faire savoir qu'ils sont prêts à résister à toute ingérence américaine. Margot Davier, La Havane, RFI.
3: Et une première réaction de la famille Castro. Depuis l'inculpation de Raúl Castro, personne ne va l'enlever, déclare l'une de ses filles, écartant le scénario d'une capture similaire à celle de Nicolas Maduro au Venezuela en janvier. Nous sommes prêts à combattre l'impérialisme, a déclaré Mariela Castro devant la presse.
2: En attendant, c'est en Iran que l'armée américaine pourrait de nouveau frapper, mener des frappes.
3: Aucune décision prise, mais deux médias américains, Axios et CBS, affirment en tout cas que Washington envisagerait d'attaquer de nouveau le pays ce week-end. Donald Trump a rassemblé ses plus proches conseillers ainsi que le vice-président J.D. Vance et le ministre de la Défense Pete Hegseth. Hier matin, il a aussi annulé ses déplacements des prochains jours et n'assistera pas notamment au mariage de son fils Don Jr. Les efforts diplomatiques se poursuivent en attendant. Le Pakistan sur tous les fronts pour tenter de sauver la trêve, Nicolas Roca.
8: Propulsé sur le devant de la scène internationale par la guerre en Iran, le Pakistan joue son rôle de médiateur à plein régime en envoyant ses émissaires de plus haut niveau. Signe que les choses s'accélèrent à Téhéran, c'est le puissant chef d'état-major du pays, Asim Munir, qui est à la manœuvre afin de rapprocher l'Iran et les États-Unis autour des dossiers clés, le détroit d'Hormuz, le programme nucléaire iranien et les guerres d'Israël au Proche-Orient. Pour faire avancer les choses, Islamabad compte aussi sur Pékin. Le Premier ministre en personne, Shehbaz Sharif, est en Chine ce samedi pour une visite de 3 jours. Il doit rencontrer Xi Jinping. Les deux pays avaient déjà tenté en mars de présenter une initiative commune en 5 points afin de mettre fin durablement à la guerre. Les allers-retours diplomatiques pakistanais en Chine attestent de la volonté d'Islamabad d'impliquer Pékin dans la résolution de la crise. Si la Russie fait partie des acteurs privilégiés sur le dossier de l'uranium enrichi, la Chine a de nombreux leviers, notamment économiques, capables de parler à tous les acteurs. Xi Jinping a aussi la main sur 20 des 100 milliards de dollars de fonds iraniens gelés à l'étranger du fait des sanctions américaines. Une somme qui serait plus que bienvenue pour une économie iranienne dévastée par la guerre.
3: Nicolas Roca. Et l'Iran a aussi confirmé hier la visite d'une délégation qatarienne à Téhéran. Le porte-parole du ministère des Affaires étrangères tempère toutefois les espoirs d'un accord rapide. Les divergences restent profondes, a-t-il déclaré hier. Lors d'une conversation avec le secrétaire général de l'ONU ce matin, le chef de la diplomatie iranienne accuse de son côté les États-Unis de perturber le processus de négociation avec des positions contradictoires et des demandes excessives répétées.
2: La question du nucléaire iranien fait partie de ces nombreux points de discorde entre Washington et Téhéran. Elle est aussi au cœur de l'échec de discussion hier aux Nations Unies.
3: Pour la 3e fois consécutive, les États signataires du traité de non-prolifération nucléaire, le TNP, n'ont pas réussi à s'accorder sur un texte établissant leurs priorités pour les années à venir. Les 5 grandes puissances nucléaires signataires du TNP, États-Unis, Grande-Bretagne, France, Chine, Russie, sont accusés d'avoir fait dérailler les discussions. Et à l'issue de 4 semaines de tractations, le traité continue d'exister, oui, mais il est affaibli, Karine Auton.
9: Ce sont les États-Unis qui ont refusé les premiers à s'engager sur ce texte quinquennal, cassant de facto le consensus nécessaire pour qu'il soit validé. Washington déplore que la mention à l'Iran ne soit pas plus stricte en matière de non-prolifération. Pourtant, le texte soulignait que l'Iran ne pourra jamais chercher à se doter de l'arme nucléaire, la développer ou l'acquérir. Sans cela, qui sait s'il aurait été validé tant les litiges étaient nombreux. nombreux. Moscou avait réussi à faire supprimer l'obligation de non-prolifération pour la Corée du Nord ou la mention à la centrale ukrainienne de Zaporijjia, mais avait encore de sérieuses réserves quant à la mention d'un autre traité, le Tian, qui n'a jamais été signé par aucune autre puissance nucléaire. La question des conséquences humanitaires, l'existence ou non d'une norme interdisant les essais nucléaires ou la gestion du partage nucléaire, cette pratique mise en avant par Emmanuel Macron de stationnement d'armes atomiques dans certains pays alliés, tout cela était problématique. L'urgence du désarmement a aussi été un point contentieux, alors que justement la Chine pense doubler son arsenal de 600 ogives nucléaires. La France a annoncé en produire plus que ses 290 existantes. Les États-Unis et la Russie continuent à posséder 90% des armes atomiques avec 4500 ogives chacun. Karine Auton, New York, RFI.
3: Et le président de la conférence d'examen du TNP exprime sa profonde déception. Il a renoncé à présenter un texte commun à l'adoption et met en garde. Les délégations partagent l'objectif d'un monde sans armes nucléaires, dit-il. Mais si nous ne pouvons pas nous mettre d'accord sur le chemin à prendre, nous n'arriverons jamais à notre destination. Fin de citation.
2: En Turquie, plusieurs milliers de manifestants hier soir à Istanbul et à Ankara.
3: À l'appel d'Özgür Özel, président du principal parti d'opposition, le CHP, que la justice a démis jeudi de ses fonctions, à l'instar de toute la direction du parti. Il dément toute irrégularité dans le congrès qui lui a permis d'en prendre la tête en 2023, mais son recours devant le Haut Conseil électoral turc a été rejeté hier soir. Réaction de Burak Özkuşku, l'un des représentants du CHP en France, au téléphone de Daniel Vallo.
10: La Cour institutionnelle des élections ayant validé l'Assemblée Générale, aucun tribunal n'a le droit et ne peut annuler une Assemblée Générale. Donc c'est une première en Turquie, c'est historique et aujourd'hui nous sommes tous stupéfaits devant cette décision.
11: Le président du CHP, donc Özgür Özel, parle d'un jour noir pour la démocratie et parle d'un coup d'État judiciaire.
10: Tout à fait. Donc, en très peu de temps, un deuxième jour noir pour la justice turque, pour la démocratie turque. Le premier étant le 19 mars 2025, lors de l'arrestation de Monsieur Ekrem İmamoğlu, maire d'Istanbul. Et aujourd'hui, nous sommes une page noire encore de la démocratie et de la justice en Turquie, malheureusement.
3: Et pendant ce temps, les arrestations se poursuivent au sein du CHP. 57 responsables et élus du parti ont été interpellés lundi. La délégation de l'UE en Turquie s'inquiète de la situation et rappelle que l'opposition doit pouvoir participer librement à la vie politique sans craindre la répression.
2: Et puis Julien, on saura ce soir le nom du film vainqueur de la Palme d'Or.
3: La récompense suprême du Festival de Cannes dont le jury va délibérer toute la journée à l'abri des regards et dont le plus grand secret, l'an dernier, c'est l'Iranien Jafar Panahi qui l'avait emporté. Cette année, les jeux sont ouverts à l'image des avis recueillis parmi nos journalistes sur place. Sophie Tarlot.
12: Dans notre rédaction cannoise de RFI, l'unanimité n'est pas de mise, même si l'on décèle un petit tropisme hispanique.
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0: 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Il est 8h. 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
2: Le journal international, c'est avec Pierre Boudias. Bonjour Pierre.
3: Bonjour Clotilde, bonjour à tous.
2: À la une, l'Iran inflexible sur ses conditions de paix.
3: Malgré les menaces de reprise du conflit, les autorités répètent leur refus de voir leur stock d'uranium enrichi s'envoler pour les États-Unis. Nous sommes à Téhéran dès le début de ce journal. Les membres de la flottille pour Gaza, de retour en France. Des militants pro-palestiniens qui ont détaillé à leur descente d'avion les violences qu'ils ont subies en Israël. Témoignage fort à retrouver dans un instant. L'épidémie d'Ebola pose un risque très élevé pour la santé publique en RDC. Annonce de l'Organisation mondiale de la santé qui relève son niveau d'alerte face à la propagation du virus. L'organisation onusienne mobilise des scientifiques du monde entier pour trouver la parade. Nous évoquerons également la démission de la patronne du renseignement américain. On fera le point sur la course à la présidentielle en France avec l'annonce hier de la candidature de l'ancien Premier ministre Gabriel Attal. Et puis nous terminerons ce journal au Festival de Cannes où la Palme d'Or sera remise ce soir.
2: Les négociations de paix au Moyen-Orient, toujours dans le flou donc.
3: En pleine discussion et alors que le chef de l'armée pakistanaise est à Téhéran pour faire avancer les pourparlers entre Washington et l'Iran, les médias américains font de leur côté planer le spectre d'une reprise du conflit. Elle pourrait avoir lieu dès ce week-end selon Axios et CBS, alors même que le secrétaire d'État Marco Rubio faisait état hier de progrès dans les échanges avec la République islamique. Côté iranien, on accuse justement Washington de tenter de saboter les efforts de paix avec des exigences excessive. Siavosh Ghazi, on vous retrouve en direct de Téhéran. Siavosh, dans le même temps, les autorités iraniennes continuent de détailler exigences et lignes rouges pour mettre fin au conflit.
4: Un haut responsable des gardiens de la révolution a affirmé que les forces armées iraniennes s'étaient préparées pour le pire scénario en cas d'attaque américaine et donc la fin des discussions diplomatiques. Côté iranien, on insiste surtout sur le fait que ces négociations donc par l'intermédiaire du Pakistan doivent être concentrées sur la déclaration de fin des hostilités en Iran mais aussi au Liban, sur le contrôle du détroit d'Hormuz par Téhéran, la levée des sanctions américaines et les réparations de guerre que Téhéran demande. Et c'est seulement ensuite que l'Iran est prêt de discuter sur le dossier nucléaire. Mais là encore, la position de l'Iran reste ferme, puisque le porte-parole du ministère des Affaires étrangères a affirmé hier soir qu'il n'était pas question d'envoyer à l'étranger les stocks d'uranium enrichi de l'Iran, notamment les fameux 440 kg d'uranium enrichi à 60%. Donc une position ferme, alors que le chef de l'armée pakistanaise se trouve à Téhéran pour de nouvelles discussions avec les autorités iraniennes et faire les intermédiaires entre l'Iran et les États-Unis. Mais également, il y a eu une visite d'une délégation du Qatar qui est venue à Téhéran.
3: Siavosh Ghazi depuis Téhéran, merci à vous. Et les efforts diplomatiques du médiateur pakistanais se multiplient dans ce contexte. Outre la présence du chef d'état-major en Iran, le premier ministre Shehbaz Sharif est lui attendu à Pékin aujourd'hui. Il doit notamment s'entretenir avec le président Xi Jinping pour coordonner les efforts dans le dossier iranien. La situation reste également tendue au Liban où le cessez-le-feu n'en a toujours que le nom. Nouvelle frappe israélienne hier sur le sud du pays du Cèdre. La ville de Tyr a notamment été prise pour cible. Bilan, selon les autorités libanaises, 10 morts, dont 6 secouristes et une fillette. Les images de leur détention agenouillée et menottée en Israël avaient provoqué un tollé international. Les membres de la flottille pour Gaza ont commencé à rentrer dans leur pays d'origine ces dernières heures. Après leur interpellation lundi dans les eaux internationales, en dehors de tout cadre légal, hier, les ressortissants français de cette initiative pro-palestinienne ont atterri à Paris. À leur descente de l'avion, ils ont décrit les sévices subis pendant 3 jours aux mains de l'armée israélienne et tous décrivent une montée de la violence par rapport à la dernière flottille. Le reportage d'Ilay Satia.
5: Visage fermé, regard dans le vide, vêtus de l'uniforme gris de la prison israélienne dans laquelle ils s'étaient enfermés, les militants de la flottille ont été accueillis par un comité de soutien. Les premiers témoignages corroborent les vidéos qui ont circulé ces derniers jours sur les réseaux sociaux. Sabrina Azizi décrit les violences qu'elle et ses camarades ont subies.
6: Et à un moment donné, ils nous faisaient rentrer dans un conteneur noir où on voyait rien du tout. Et c'est là que chacun subissait une torture différente. Moi, j'ai eu une injection, mais des camarades ont eu des coups. Il y en a qui ont été vraiment blessés, fracturés. Et ils sortaient tous avec le pantalon baissé. On ne savait pas s'ils étaient agressés sexuellement ou pas. Et donc on a passé 2 jours à entendre leurs cris, leurs hurlements et les coups de soldats qui les tapaient.
5: Ghislaine Kabouli faisait partie de la flottille en 2025. Elle estime le déchaînement de violence de l'armée israélienne cette année sans commune mesure avec celui qu'elle a subi l'année dernière.
1: La majorité de mes camarades n'ont pas été frappés. Il y en a qui ont été bousculés, on leur a craché dessus, on les a insultés, on les a humiliés. Certains ont reçu des claques. Je me souviens qu'un de mes camarades avait une dent cassée. Je sais aussi qu'il y a, par pudeur, n'ont pas voulu parler, mais il y a eu des violences sexuelles l'année dernière aussi. C'est juste que cette année, ça a été d'une violence et d'une brutalité importante.
5: Si Israël se défend de toute maltraitance, les vidéos diffusées sur les réseaux sociaux ont suscité un tollé international.
3: Ilès Atia.
2: C'est un nouveau signe de la gravité de l'épidémie d'Ebola en RDC.
3: Le patron de l'Organisation mondiale de la santé annonce que le virus pose désormais un risque très élevé pour la santé publique du pays. Nouvelle alerte, alors que 746 cas suspects, 83 confirmés, 160 décès là encore suspects ont été identifiés en Ituri, au nord et au sud Kivu. L'OMS tente donc de trouver la parade. Elle organisait hier avec le consortium de recherche sur les filovirus une réunion virtuelle mondiale, première du genre, une consultation d'urgence pour faire un état des lieux, des connaissances et des outils à développer pour la riposte sanitaire. Explication Amélie Tuller.
7: D'abord, le besoin d'un traitement spécifique pour les malades hospitalisés bientôt dans les centres de traitement Ebola qui doivent être mis en place dans l'est de la RDC. Deux catégories de traitements sont identifiées comme potentiellement intéressantes, résume Julien Potet de Médecins Sans Frontières. Des anticorps monoclonaux, dont un a été développé par un laboratoire aux États-Unis grâce à des fonds du gouvernement américain, et des traitements antiviraux à spectre plus large, comme le remdesivir déjà homologué pour le Covid-19. Il faudra encore plusieurs semaines de coordination pour définir un protocole rigoureux et consensuel pour un essai clinique. Quant à l'enjeu d'un vaccin spécifique contre le virus Bounibougyo, les choses sont moins avancées, dit Julien Potet. Mais preuve de l'intérêt de la communauté scientifique bien au-delà du continent, hier, plus de 1300 participants se sont connectés à la réunion. Toutefois, rappelle le référent vaccin de MSF, au-delà de l'engouement pour la recherche, il est essentiel que les enjeux du terrain ne soient pas oubliés. Autrement dit, il faut réfléchir dès maintenant à un modèle économique pour qu'une fois traitement et nouveau vaccin validés, ils soient disponibles en quantité suffisante et à un prix abordable pour les organisations humanitaires.
3: Amélie Tulet, conséquence de la propagation de cette épidémie, le Rwanda interdit l'entrée de son territoire aux étrangers ayant transité ou voyagé en RDC ces 30 derniers jours. Les citoyens ou résidents étrangers devront eux subir une quarantaine. Au Sénégal, la fin d'un ticket qui avait permis l'alternance à la tête du pays, celui formé par le président Bassirou Diomaye Faye et son premier ministre Ousmane Sonko. Après des mois de divergence, le chef de l'État a décidé hier de limoger son numéro 2 et donc l'ensemble de son exécutif. Épilogue d'une brouille qui avait connu hier un nouveau rebondissement devant les députés, le désormais ex-premier ministre avait assuré ne pas se sentir tenu d'obéir aveuglément au président sénégalais. Nous serons à Dakar dans le journal de 9h, heure de Paris. Elle aussi doit quitter ses fonctions pour raison personnel, dit-elle. La patronne du renseignement américain a annoncé hier sa démission officiellement pour soutenir son époux atteint d'un grave cancer des os. Ancienne élue démocrate propulsée à la direction du renseignement par Donald Trump, Tulsi Gabbard était chargée depuis plus d'un an de coordonner le travail de près d'une vingtaine d'agences mais n'avait jamais vraiment réussi à intégrer le premier cercle du bureau ovale et en raison de ses prises de position publiques avait même ces derniers mois été mise sur la touche et tenue à l'écart des dossiers les plus sensibles gérés par la Maison-Blanche. Vincent Souriau.
8: Le Venezuela, écarté des préparatifs. 2 jours avant le kidnapping de Nicolas Maduro, Tulsi Gabbard postait une photo d'elle sur une plage de Hawaï, très loin de Washington et du centre de commandement, et ne sachant pas ce qui s'y tramait. L'Iran, à contre-courant de la Maison-Blanche, lors d'une audition au Congrès, alors que la guerre était lancée depuis 3 semaines, Tulsi Gabbard avait lâché l'affirmation suivante. L'Iran n'a fait aucun effort depuis les frappes du mois de juin 2025 pour relancer l'enrichissement de son uranium, autrement dit l'exact inverse des arguments de Donald Trump. Le président américain l'avait sorti de son cercle rapproché, même si elle avait marqué des points auprès de lui en menant des purges au sein de l'appareil du renseignement et en dénonçant ce qu'elle avait qualifié de conspiration visant à nuire à Donald Trump, orchestrée d'après elle par certains responsables d'agence pendant le mandat de Joe Biden. Vincent Souriau, Washington RFI.
3: Un mot de cette catastrophe dans une mine de charbon dans le nord-est de la Chine. Une explosion de gaz a fait 82 morts sur le site où 247 mineurs étaient présents au moment de l'accident. Le président chinois exhorte à mobiliser tous les moyens pour secourir les survivants. Ça se bouscule dans la course à la présidentielle française après Édouard Philippe ou Jean-Luc Mélenchon, autour de Gabriel Attal de se lancer après une déclaration dans un petit village de l'Aveyron. L'ancien Premier ministre a immédiatement embrayé sur la campagne en sillonnant le département. Objectif, être sur le terrain au plus près des Français en suivant l'exemple d'un certain Jacques Chirac, Valérie Gasse.
9: Tout a commencé par une question posée très à propos par le maire de Mur-de-Barrez.
10: On est entre nous ici. Tu peux nous le dire, cher Gabriel, es-tu candidat à l'élection présidentielle de 2027?
9: Gabriel Attal a répondu:
11: j'ai décidé d'être candidat à la présidence de la République.
9: Et a expliqué pourquoi.
11: Renouer avec un optimisme, je n'en peux plus de cette politique française où c'est 50 nuances de gestion du déclin et on explique matin, midi et soir que tout a vocation à être pire. Non, au contraire, on peut avoir des vies meilleures.
9: Une mise en scène qui rappelle 2002 quand la maire d'Avignon avait posé la même question à un certain Jacques Chirac. Et l'inspiration ne s'est pas arrêtée là. Après Mur-de-Barrez, Gabriel Attal s'est rendu à l'autre bout du département sur le viaduc de Millau, inauguré en 2004 par le même Jacques Chirac.
12: Alors on va faire notre transhumance vers le Belvédère.
9: Gabriel Attal veut faire une campagne de terrain au plus près des Français, encore aujourd'hui dans l'Aveyron, pour participer à la transhumance des vaches de Saint-Géniès-d'Olt, puis au marché de Rodez. Un autre déplacement et un meeting sont déjà au programme de la semaine prochaine. Gabriel Attal est parti avec l'espoir que, comme Chirac en 1995, il réussira à passer de challenger à vainqueur.
12: Bah, ravi d'être là avec vous. Vous pourriez aller à fond.
9: Valérie Gasse, Millau, RFI.
2: Et puis, qui, Pierre, pour succéder à Jaafar Panahi sur la croisette?
3: Réponse ce soir avec la cérémonie de clôture du Festival de Cannes et la remise de la très convoitée Palme d'Or. Alors que les pronostics se multiplient à Cannes, on retrouve notre envoyé spécial sur place, Lisa Giroldini, bonjour.
13: Bonjour, bonjour à tous.
3: Vous revenez pour nous sur les particularités de la compétition cette année.
13: Oui, à commencer par la présence discrète des réalisatrices. Cette année, la sélection de la compétition a d'abord été critiquée pour le peu de films réalisés par des femmes, seulement 5 sur 22. Mais ce qui ressort surtout de cette compétition, ce sont les très nombreux films sur la guerre et l'histoire avec un grand H. Minotaur, qui mêle crise d'un couple russe et impact de l'invasion de l'Ukraine. Fatherland, sur l'Allemagne d'après Seconde Guerre mondiale. Moulin, sur la résistance. Ou encore Notre Salut, sur la collaboration des fonctionnaires sous Vichy. Autre particularité, le nombre record de films queer, 21 toutes sections confondues, dont 7 en compétition, qui explorent les questions de fluidité du genre et des sexualités. Deux des films en compétition mêlent d'ailleurs questions queer et historiques, La Bola Negra sur la guerre civile espagnole et les destins liés de 3 hommes homosexuels, et Coward, une romance gay dans les tranchées de la Première Guerre mondiale. Pour une édition marquée par des appels à l'esprit de résistance, voilà autant de candidats pour le palmarès dévoilés dans quelques heures.
3: On a déjà hâte, Lisa Giroldini. Vous pourrez retrouver toutes nos envoyées spéciales ce soir à 19h, temps universel, pour une édition spéciale clôture du Festival de Cannes. Live blog, sur RFI.fr dès 17h, toujours temps universel.
2: Merci beaucoup, Pierre Boudias.
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1: Bon week-end sur Neptune, samedi 23 mai aujourd'hui. Un gros week-end en perspective avec pas mal de choses donc à faire sur l'île-dieu. On va commencer tout de suite avec le dindé, le mutin, qui sera en visite sur le port aujourd'hui. Il est en escale sur l'île-dieu pour ce grand week-end avec ce navire que vous pouvez visiter si vous voulez. Il est ouvert aujourd'hui, demain et lundi de 14h à 17h et même demain matin de 10h à midi en plus si vous voulez visiter donc le mutin. Une soirée mix sur vinyle au Fou Brassant ce soir à 17h30, du hip-hop à la techno en passant par le dub et l'électro. C'est à découvrir donc à la micro-brasserie Les Fou Brassants ce soir. Ce soir sur le port, cette fois, c'est la grande soirée grillade de la SNSM qui avait été annulée samedi dernier en raison de la météo. Eh bien, elle aura lieu ce soir. Rendez-vous donc à partir de 19h sur le quai Joseph Martin avec un menu à 15€, donc terrine de thon, brochette de Saint-Jacques avec ses pommes de terre nouvelles, tartelettes en dessert et un petit verre de vin. Voilà, tout ça pour 15€. Vous pouvez réserver si vous voulez votre repas. Il suffit d'aller sur le port aujourd'hui, toute la journée, au stand de la SNSM pour réserver votre repas. Et puis, il y aura une animation musicale ce soir donc avec les Tribordais. Du cinéma pour aujourd'hui samedi avec deux films au ciné. Il est à 18h, ce sera La Vénus électrique, la dernière comédie de Pierre Salvatori, où un peintre dans les années 20 est en quête d'inspiration. Il est en deuil, sa vie est bouleversée, donc il n'arrive plus à peindre. Mais une jeune femme arrive, elle se fait passer pour une médium, elle va lui redonner l'envie de peindre au grand bonheur de son galériste qui n'avait plus rien à exposer. Du coup, jusqu'à aujourd'hui, il va tout faire pour que cette relation entre le peintre et la fausse voyante continue et perdure, hein, pour avoir tout plein de tableaux à vendre. C'est plein de mensonges, de quiproquos, c'est à découvrir à 18h. À 21h ce soir, ce sera Pour le plaisir, une comédie française avec Alexandra Lamy et François Cluzet dans le rôle de Fanny et Tom. Ce film traite de façon humoristique du plaisir féminin dans les relations sexuelles et s'inspire librement aussi de l'histoire de la création du Womanizer, un sextoy nouvelle génération créé il y a 10 ans maintenant. C'est un peu l'invention du siècle, hein, que Tom donc a mis au point pour sa femme qui est en manque de plaisir. Ça raconte un peu toute l'histoire de ce sextoy. C'est à découvrir ce soir à 21h. Demain dimanche, eh bien c'est la fête des fleurs. Après plusieurs semaines de préparation, les chars sont prêts, ils sont fleuris, ils vont sortir donc dès demain pour le grand défilé de la fête des fleurs. Le départ aura lieu à 14h de Port-Joinville. Il y aura plusieurs passages à Kerchalon, à Saint-Sauveur, à Cadouère, bien sûr. Il y a plein d'animations autour, de la musique, des grillades, des animations. Voilà, je vous en reparlerai demain dans l'agenda. Je vous ferai tout le programme de la fête des fleurs puisqu'il y a plein de choses à découvrir. Et puis demain soir, il y aura du cinéma avec La Vénus électrique à 21h. Voilà, je vous en dirai plus demain dans l'agenda.
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0: 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Il est 9h. 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
2: Le journal international avec vous, Julien Coquelin.
3: Et à la une, un dénouement qui semblait de plus en plus inéluctable au Sénégal. Ousmane Sonko, limogé de son poste de Premier ministre hier soir par Bassirou Diomaye Faye. Il se dit le cœur léger alors que des manifestations de soutien ont ponctué la nuit dakaroise. Dans l'actualité également, de nouvelles frappes contre l'Iran envisagées ce week-end par les États-Unis selon deux médias américains. Téhéran qui durcit en attendant la répression en interne, notamment contre les minorités. Dans ce journal aussi, le tollé autour des violences contre les militants de la flottille pour Gaza et le rappel des défenseurs des droits humains, ce que subissent les prisonniers palestiniens en Israël chaque jour est bien pire. Et puis une belle victoire pour refermer en beauté une saison réussie, le Racing Club de Lens s'est offert hier sa première Coupe de France de football.
2: Le divorce était déjà consommé au Sénégal. Le tandem au pouvoir depuis 2024 a finalement explosé.
3: Après de longs mois de tensions, un communiqué de la présidence a annoncé hier soir le limogeage du Premier ministre Ousmane Sonko, quelques heures seulement après de nouvelles critiques de ce dernier à l'encontre de Bassirou Diomaye Faye, qu'il avait lui-même désigné pour le remplacer à la présidentielle il y a 2 ans, faute de pouvoir se présenter. Le duo à la tête du pays ressemblait de plus en plus à un duel. Bonjour Léa Lisa Vesteroff.
4: Bonjour Julien.
3: En direct avec nous de Dakar, la capitale sénégalaise, qui se réveille ce matin sans Premier ministre, sans gouvernement et après une longue nuit sans sommeil.
4: Oui, jusque très tard dans la nuit, des centaines de partisans et militants se sont rassemblés près du domicile d'Ousmane Sonko pour lui témoigner son soutien. Des dizaines de vidéos sur les réseaux sociaux en témoignent. Ousmane Sonko lui-même est venu saluer la foule, souriant sous les cris de son co-président, mais sans prendre la parole hier soir. Les réactions de militants inondent les réseaux ce matin, saluant le retour du chef du PASTEF dans l'opposition. Ce limogeage ne semble avoir surpris personne, tant les relations s'étaient tendues ces derniers mois autour de la répartition du pouvoir entre le président et son encombrant mentor, Ousmane Sonko, chef du PASTEF, dont la popularité a largement contribué à propulser Bassirou Diomaye Faye au pouvoir en 2024. Aujourd'hui, les deux hommes poursuivent leur route chacun de leur côté, avec en toile de fond les ambitions présidentielles pour 2029. Dans l'immédiat, les membres du gouvernement sortant ont été chargés d'expédier les affaires courantes. Aucune indication n'a été donnée quant à la nomination d'un prochain Premier ministre.
3: Léa Lisa Vesteroff à Dakar pour RFI. Merci beaucoup.
2: Toujours sur le continent, Julien, l'épidémie d'Ebola continue de sévir en République démocratique du Congo.
3: 746 cas suspects, 83 cas confirmés, 176 décès probablement liés au virus. L'OMS déclare le seuil d'alerte maximal en RDC. L'épidémie d'Ebola représente désormais un risque très élevé pour la santé publique dans le pays. Le Rwanda annonce de nouvelles mesures après l'instauration déjà de contrôles aux frontières terrestres entre les deux pays, les étrangers ayant voyagé ou transité par la RDC dans une période de 30 jours avant leur arrivée au Rwanda sont désormais interdits d'entrée. Les États-Unis renforcent également leurs précautions. Les personnes détentrices d'une carte verte, le permis de séjour légal dans le pays, seront désormais interdites d'entrée si elles se sont rendues en RDC, en Ouganda ou au Soudan du Sud lors des 21 jours précédant leur arrivée.
2: Les États-Unis qui pourraient de nouveau frapper l'Iran dans les prochaines heures ou les prochains jours.
3: Les médias Axios et CBS affirment que Washington envisagerait une reprise du conflit au cours du week-end. Le président américain annonce qu'il le passera à la Maison-Blanche et n'assistera pas au mariage de son fils Don Jr. Il a réuni hier matin ses plus proches conseillers ainsi que le vice-président J.D. Vance et son ministre de la Défense Pete Hegseth. Le Pakistan multiplie ses efforts de médiation avec une visite à Téhéran du chef de l'armée pakistanaise et le premier ministre du Pakistan qui évoquera le sujet aujourd'hui lors d'un voyage en Chine. Mais le chef de la diplomatie iranienne accuse ce matin les États-Unis de perturber le processus de négociation avec des positions contradictoires et des demandes excessives répétées.
2: Et en attendant, le régime iranien multiplie les démonstrations de force.
3: On a parlé de ces grandes manifestations nocturnes en soutien aux autorités, de ces mariages mariage collectif diffusé à la télévision d'État, de couples présentés comme prêts à sacrifier leur vie pour le pays. Téhéran continue aussi d'intensifier sa répression en interne. Deux hommes ont été exécutés hier matin. La répression qui s'abat aussi avec une force décuplée contre les minorités ethniques, comme le montre le sort de la communauté Bahraï. Les arrestations et les condamnations de ses membres se sont multipliées ces derniers mois. Oriane Verdier.
1: Des raids coordonnés dans les foyers de familles Bahaï, des disparitions forcées à travers tout le pays, des tortures, des procès sans avocat. Voilà des dizaines d'années que les membres de la communauté Bahaï sont persécutés, rappelle la chargée de plaidoyer de l'ONG Center for Human Rights, Bahar Gandehari. Mais depuis janvier 2026, la répression n'a cessé de s'intensifier.
5: Les Bahaï sont la plus grande minorité religieuse non musulmane en Iran. Elle n'est pas reconnue par la République islamique et leur lieu saint et siège administratif se trouve sur le territoire israélien. Alors les autorités font des connexions et utilisent l'attaque israélienne comme une opportunité pour augmenter leur répression interne contre les minorités. C'est une pratique systématique, présenter les membres de minorités comme des espions qui n'ont pas leur place au sein de la population.
1: Cette stratégie se traduit notamment par la multiplication d'aveux forcés télévisés qui ne font qu'augmenter leur stigmatisation.
5: Depuis des décennies, les Bahaï sont diabolisés par les autorités de la République islamique. Mise au banc de la société. Aujourd'hui, ça s'intensifie et c'est une très bonne manière de diviser la société iranienne, car certaines personnes plus proches du gouvernement pourraient croire ce type de confession.
1: L'ONG Center for Human Rights in Iran appelle les Nations Unies et les gouvernements à exiger le respect des droits des prisonniers iraniens et à enquêter sur les accusations de torture et de disparition forcée.
3: Oriane Verdier.
2: Et des accusations de torture à l'encontre d'Israël à la une également ce matin.
3: Après l'arrestation de 430 militants de la flottille pour Gaza lundi dans les eaux internationales, en dehors de tout cadre légal par l'armée israélienne. Ils ont été emmenés de force en Israël avant d'en être expulsés jeudi. Les Français de la flottille ont pu rentrer sains et saufs hier à Paris et ils témoignent des sévices qu'ils ont subis en prison, attouchements, violences sexuelles, passage à tabac, torture au taser ou injection forcée. Un membre de l'organisation de la flottille affirme qu'au moins 37 militants présentent des fractures et deux des Français détenus en Israël sont toujours hospitalisés en Turquie.
2: Les images, en tout cas, de ces mauvais traitements ont suscité un tollé à l'international. Tollé beaucoup moins unanime lorsqu'il s'agit des détenus palestiniens.
3: Qui subissent tous les jours bien pire dans les prisons israéliennes. C'est ce que rappellent notamment les défenseurs des droits humains dans le pays. Une rapporteuse spéciale de l'ONU s'inquiétait cette semaine de cas de plus en plus nombreux de tortures, de violences sexuelles, voire de décès en détention. Et le sort de l'un de ces prisonniers alerte tout particulièrement le militant palestinien Marwan Barghouti, détenu depuis 24 ans. Son avocat s'est vu refuser cette semaine une visite à son client, Abla Junaidi.
5: Le rire amer de Ben Marmarelli. L'avocat espérait voir son client le plus célèbre à la prison de Ganot mardi dernier, mais la visite prévue de longue date a été annulée sans raison par les autorités pénitentiaires. Impossible pour l'avocat de constater si l'état de Marwan Barghouti s'est encore dégradé depuis sa dernière visite en avril.
6: Depuis le 7 octobre 2023, Marwan a été frappé sévèrement une dizaine de fois, au point qu'il a eu les côtes brisées, que son audition a été altérée. Une fois, il a aussi été attaqué par un chien. Une autre, il a perdu du sang et a demandé à être soigné en vain.
5: Alors que l'attention internationale s'est portée sur le sort des membres de la flottille pour Gaza cette semaine, il ne faut pas oublier ce qui se passe chaque jour dans les prisons israéliennes, alerte l'avocat.
6: Ce qu'ils font aux prisonniers palestiniens est bien pire que ce qu'ils ont fait aux activistes de la flottille et cela arrive tout le temps. Comme tous les prisonniers palestiniens, Marwan ne reçoit pas suffisamment de nourriture. Il est très amaigri. Comme tous les prisonniers politiques, depuis des années, on ne lui autorise aucun contact avec sa famille, pas même avec la Croix-Rouge, alors qu'Israël a signé la Convention de Genève.
5: Ben Marmarelli a perdu tout espoir de voir la communauté internationale réagir au sort des prisonniers palestiniens. Pourtant, dit l'avocat, la responsabilité européenne est entière.
3: Abla Junaidi. En Chine, c'est un bilan qui ne cesse de s'alourdir. Au moins 90 morts selon les médias du pays lors d'une explosion dans une mine de charbon du nord-est du pays. Bonjour Cléa Broadhurst.
7: Bonjour Julien, bonjour à tous.
3: En direct avec nous de Pékin, c'est d'ores et déjà l'un des accidents miniers les plus meurtriers de ces dernières années en Chine.
7: Oui, et l'alerte a été donnée vendredi soir après un dépassement du seuil de monoxyde de carbone dans la mine de Liushenyu, dans le Shaanxi, province au cœur de l'industrie charbonnière chinoise. 247 ouvriers travaillaient alors sous terre. Plus de 300 secouristes et 6 équipes nationales spécialisées ont été déployées sur place. Dans les hôpitaux de la région, les survivants sont soignés pour des intoxications liées à l'inhalation de gaz toxiques. Le président chinois Xi Jinping a appelé à ne ménager aucun effort pour les opérations de sauvetage, tout en réclamant une enquête approfondie. Les responsables de l'entreprise ont d'ores et déjà été placés sous contrôle des autorités, car la mine avait déjà été sanctionnée ces derniers mois pour des problèmes de sécurité. Selon les documents administratifs relayés par les médias chinois, un système d'arrêt d'urgence était devenu inaccessible pour les mineurs dans certaines galeries, tandis que d'autres zones présentaient des défauts de soutènement. L'entreprise avait été condamnée seulement à une amende pour les autorités locales de gestion des urgences. Et malgré un renforcement des règles de sécurité ces dernières années, les accidents continue de frapper régulièrement le secteur minier chinois, Julien.
3: Claire Broderst, à Pékin pour RFI. Merci beaucoup.
2: Dans l'actualité également, la Serbie avec un premier grand rassemblement cette année pour les étudiants en lutte contre la corruption et le régime d'Aleksandar Vučić.
3: Ils organisent une manifestation aujourd'hui à Belgrade, la même où l'an passé, plus de 300 000 personnes s'étaient rassemblées, dans ce qui reste aujourd'hui la plus forte mobilisation de l'histoire moderne de la Serbie. Laurent Rouy, le défilé d'aujourd'hui dictera la suite du mouvement.
8: Des groupes citoyens se sont organisés partout en Serbie pour rejoindre Belgrade, où une grande manifestation étudiante contre la corruption et contre le régime doit se tenir dans l'après-midi. Même si la mobilisation n'a pas cessé depuis l'accident mortel de la gare de Novi Sad fin 2024, c'est le premier rassemblement d'ampleur cette année. Les étudiants sont moins bien organisés et sont surtout victimes de la répression du régime qui tente de mettre au pas les universités et qui n'hésite pas à renvoyer les fonctionnaires qui ont fait preuve de sympathie pour le mouvement. La manifestation d'aujourd'hui aura valeur de test, avec pour objectif affiché de faire pression sur le président Aleksandar Vučić et le forcer à convoquer des élections anticipées. Mais le pouvoir ne semble pas enclin à accéder à cette revendication. Au contraire, les accrochages violents entre manifestants et militants pro-pouvoir sont devenus monnaie courante. Le défenseur des citoyens, comme les étudiants, ont lancé par avance un appel à la retenue. Pas sûr qu'il soit entendu. Laurent Rouy, Belgrade, RFI.
2: Et puis une foule cette fois-ci en liesse hein, hier soir à Paris, Julien, la joie des supporters sang et or dans les travées du Stade de France.
3: Le Racing Club de Lens a remporté.
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1: Bon week-end sur Neptune, samedi 23 mai aujourd'hui. Un gros week-end en perspective avec pas mal de choses donc à faire sur l'île-dieu. On va commencer tout de suite avec le dindé, le mutin, qui sera en visite sur le port aujourd'hui. Il est en escale sur l'île-dieu pour ce grand week-end avec ce navire que vous pouvez visiter si vous voulez. Il est ouvert aujourd'hui, demain et lundi de 14h à 17h et même demain matin de 10h à midi en plus si vous voulez visiter donc le mutin. Une soirée mix sur vinyle au Fou Brassant ce soir à 17h30, du hip-hop à la techno en passant par le dub et l'électro. C'est à découvrir donc à la micro-brasserie Les Fous Brassants ce soir. Ce soir sur le port, cette fois, c'est la grande soirée grillade de la SNSM qui avait été annulée samedi dernier en raison de la météo. Eh bien, elle aura lieu ce soir. Rendez-vous donc à partir de 19h sur le quai Joseph Martin avec un menu à 15€, donc terrine de thon, brochette de Saint-Jacques avec ses pommes de terre nouvelles, tartelettes en dessert et un petit verre de vin. Voilà, tout ça pour 15€. Vous pouvez réserver si vous voulez votre repas. Il suffit d'aller sur le port aujourd'hui, toute la journée, au stand de la SNSM pour réserver votre repas. Et puis il y aura une animation musicale ce soir donc avec les Tribordais. Du cinéma pour aujourd'hui samedi avec deux films au ciné. Il est à 18h, ce sera La Vénus électrique, la dernière comédie de Pierre Salvatori, où un peintre dans les années 20 est en quête d'inspiration. Il est en deuil, sa vie est bouleversée, donc il n'arrive plus à peindre. Mais une jeune femme arrive, elle se fait passer pour une médium. Elle va lui redonner l'envie de peindre, au grand bonheur de son galériste qui n'avait plus rien à exposer. Du coup, jusqu'à aujourd'hui, il va tout faire pour que cette relation entre le peintre et la fausse voyante continue et perdure, hein, pour avoir tout plein de tableaux à vendre. C'est plein de mensonges, de quiproquos, c'est à découvrir à 18h. À 21h ce soir, ce sera Pour le plaisir, une comédie française avec Alexandra Lamy et François Cluzet dans le rôle de Fanny et Tom. Ce film traite de façon humoristique du plaisir féminin dans les relations sexuelles et s'inspire librement aussi de l'histoire de la création du Womanizer, un sextoy nouvelle génération créé il y a 10 ans maintenant. C'est un peu l'invention du siècle, hein, que Tom donc a mis au point pour sa femme qui est en manque de plaisir. Ça raconte un peu toute l'histoire de ce sextoy. C'est à découvrir ce soir à 21h. Demain dimanche, eh bien c'est la fête des fleurs. Après plusieurs semaines de préparation, les chars sont prêts, ils sont fleuris, ils vont sortir donc dès demain pour le grand défilé de la fête des fleurs. Le départ aura lieu à 14h de Port-Joinville. Il y aura plusieurs passages à Kerchalon, à Saint-Sauveur, à Cadouère, bien sûr. Il y a plein d'animations autour, de la musique, des grillades, des animations. Voilà, je vous en reparlerai demain dans l'agenda. Je vous fais tout le programme de la fête des fleurs puisqu'il y a plein de choses à découvrir. Et puis demain soir, il y aura du cinéma avec La Vénus électrique à 21h. Voilà, je vous en dirai plus demain dans l'agenda.
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1: Madame, mademoiselle, monsieur, bonjour, Phil's Jazz. Bien bonjour à vous tous, ça y est, nous y sommes sur la planète du jazz, comme tous les samedis matins, 9h30, 10h30. Eh bien écoutez, le plaisir toujours d'être avec vous pour, je sais, votre passion du jazz. Alors justement, c'est parti. On commence avec les Wooden Heads, groupe que j'aimerais bien qu'ils viennent un jour à Lidieu, parce qu'ils sont quand même pas mauvais du tout. Ils sont français, hein, bien sûr. Les Wooden Heads, eh bien, ils vont nous interpréter un morceau qui s'appelle Siri Biri Bin. Voilà, tout simplement. Et vous savez quoi? C'est Fit Jazz. Très tout de suite.

les Woodenheads, voilà. Voilà un groupe que j'aimerais bien faire revenir, effectivement, à l'idée. Alors ensuite, on a un autre groupe, cette fois-ci, mais il est américain, donc ça sera plus compliqué de les faire venir à l'idée cette fois-ci. C'est les Gooden Carling. Ah oui, ils sont superbes. Ils font des belles reprises. Et on va écouter No Moon At All. C'est de David Mann et de Red Evans. On va les écouter, les Gooden Carling.

Et superbe, les Gunling Carling, voilà, un groupe à suivre bien évidemment sur Fit Jazz. Ben, si vous nous rejoignez, c'est Fit Jazz, comme tous les samedis matins, 9h30, 10h30, et bien, bienvenue à vous tous. Et bien, on va écouter cette fois-ci une autre formation que nous adorons maintenant à Ligneux, qui viennent de plus en plus, et ils vont revenir, c'est Daniel Givonne, grand guitariste, bien sûr, et surtout, et avec une oreille absolue, c'est un garçon étonnant, avec sa chanteuse Emma Bro. On va les écouter tous les deux, voilà, ils ont été enregistrés au casino.

c'est magnifique, hein. Franchement, on va les revoir, hein. Vous inquiétez pas, c'est promis. On continue comme ça, bien évidemment, dans le jazz, avec toujours des formations qui sont venues à Lidieu, là, cette fois-ci, hein, avec Jean-Pierre Bertrand. Oui, vous vous souvenez, Jean-Pierre Bertrand était venu à un mois d'octobre, et effectivement, c'était en 2023, et il était venu avec une section de cuivre. Eh oui, la section de cuivre extraordinaire qu'il avait. Eh bien, on va les écouter, Jean-Pierre Bertrand et sa formation. Ça s'appelle Swanee River Boogie. Eh oui, c'est du boogie-woogie, c'est de Albert Ammons.

Jean-Pierre Bertrand et sa formation avec complète, avec une section qui est superbe, magnifique, enregistrement fait au casino. Et bien sûr, Jean-Pierre Bertrand, dès qu'on pourra, on le fera revenir. On va continuer comme ça. On va écouter cette fois-ci, du côté des États-Unis, Count Basie. Eh oui, avec son Blues in House Flat. On écoute Count Basie.

Count Basie et son orchestre, mais superbe. Ah, les big bands américains, c'est quand même, ça vaut du velours. Alors bien sûr, on voudrait en faire venir des big bands, hein, comme ça, sur une scène, comme par exemple à Lille-Dieu, mais c'est vrai que c'est compliqué, parce que c'est des formations, ils sont 20, 30, 50 musiciens, vous imaginez bien la lourdeur de la charge, et puis il faut une scène d'une certaine taille aussi quand même, parce qu'on cherche le casino, on peut pas mettre 20 ou 50 musiciens, hein, donc quand on en met déjà 8, c'est déjà pas mal. Alors on continue comme ça dans le jazz. On va écouter dans les années 30 Monsieur Fats Waller. Et oui, moi j'aime beaucoup Smarty. On l'écoute.

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1: Ah voilà, c'est Fats Waller avec son humour, ses yeux globuleux dans les saloons de la Louisiane ou plus exactement du Texas au fin fond des États-Unis. Superbe, on continue comme ça. On va continuer avec les Pink Turtles, on se retrouve en France. Ah oui, les Pink Turtles, ils étaient venus à Lille-Dieu nous faire un show spectacle extraordinaire puisqu'ils font des reprises de morceaux de pop des années 60-80 et en version jazz. Et là, c'est un morceau, figurez-vous, c'est du reggae puisque c'est Bob Marley qui a écrit ce morceau qui s'appelle Get Up, Stand Up, tout le monde connaît, eh oui, mais version jazz, Pink Turtle, ça donne ça.

Les Pink Turtles, voilà, c'est magnifique. Hein. Alors, j'espère que vous allez tous très bien, parce qu'on va écouter cette fois-ci Madame Dionne Warwick. Ah oui, Dionne Warwick, avec un morceau qui est écrit par Burt Bacharach. Vous savez qu'on avait déjà fait une émission spéciale sur Burt Bacharach, grand écrivain musical, et qui a écrit pour des artistes de grand talent comme Dionne Warwick. Ça s'appelle « There's always something there to remind me ». On écoute.

0: Dionne Warwick, voilà, superbe voix noire américaine dans le jazz, bien sûr. Vous allez bien, c'est Fit Jazz tous les samedis matin, 9h30, 10h30, figurez-vous. Eh oui, c'est comme ça, sur la radio de Lidieux, sur les 91.9, sur la fréquence FM de la Côte Vendéenne, et puis le www.neptunefm.com pour le reste du monde. Et je sais que vous êtes nombreux à écouter Fit Jazz tous les samedis matin. Merci à vous pour votre fidélité. On va écouter, ça fait ainsi, cette fois-ci, un peu de jazz à la française, puisqu'on va écouter Monsieur Jacques Dutronc et Françoise Hardy, le couple mythique, puisque vous partez en voyage. On les écoute tous les deux.
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Très jolie balade de Dutronc et de Hardy, bien sûr. On les a bien appréciés. On va écouter cette fois-ci M. Serge Gainsbourg dans son fabuleux Black Trombone.

0: Monsieur Serge Gainsbourg et son black trombone magnifique. Le jazz à la française, bien sûr. Alors, comme vous savez, dans Fidja, j'aime bien de temps en temps basculer vers la chanson populaire plus que le jazz en son sens propre, puisqu'il s'agit de l'accordéon et de temps en temps un petit morceau d'accordéon, ça nous fait du bien. Nicole et Enzo, que vous connaissez, ils vont revenir, c'est promis, vous allez voir, ça c'est une surprise. Nicole et Enzo dans un port de pêche. On les écoute tous les deux.
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ben voilà, c'était Nicole et Enzo. Ça nous fait du bien de les entendre un petit peu comme ça. Allez, je vous propose d'écouter cette fois-ci de la bossa nova. Ça va nous faire du bien. Allez, le grand maître, Monsieur Stan Getz, Cocovado. On écoute Stan Getz.

magnifique, hein, super. Bon, c'est des balades comme ça, c'est sympa. Vous allez bien? Eh bien, écoutez, nous sommes toujours sur Fit Jazz tous les samedis matin, 9h30, 10h30. Alors, on continue comme ça. On va écouter cette fois-ci un grand monsieur que j'adore. Il s'appelle Daniel Givonne. On l'a déjà écouté tout à l'heure avec Emma Bro. Mais cette fois-ci, il est tout seul. Il fait du jazz manouche, bien sûr. C'est son style aussi à lui. Et le morceau qu'il interprète magnifiquement bien, Kalinka. On l'écoute, Daniel Givonne.

0: Daniel Givonne et son orchestre, bien sûr, à l'accordéon, Virginie Trognon, extraordinaire, hein, franchement, c'est magnifique. On continue comme ça, avec du jazz manouche, toujours, avec le Gala Swing Quartet qui va pas tarder à venir à Didier, vous verrez bien. Allez, petite surprise encore, Gala Swing Quartet, Flèche d'or.
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Galazine Quartet à suivre avec After You've Gone.

Il est temps pour moi de rendre l'antenne dans ce feed jazz. J'espère que vous avez pu l'apprécier. Vous retrouverez dans la rubrique replay du www.neptunefm.com dès la semaine prochaine. En attendant, nous, on se retrouve pour un nouveau feed jazz samedi prochain, 9h30. Sortez couverts. À bientôt. Bye bye.

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0: 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Il est 11h.
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2: 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L'accordéon est prêt?
3: Ouais, capitaine.
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Bienvenue à bord du Ouidagali, les amis. 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Nous irons au Chili, en Australie, à Cuba, aux États-Unis, en Bretagne, bien sûr, en Cornouailles. Une très bonne soirée. 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

reste une distraction. Le vent, les vivants, une simple pression. Mais quelque chose persiste ici. Un écart léger.

À suivre une très très belle balade, Mon Océan, suivi de la famille Leblanc. Nous partirons en Acadie.

Il y a notre ami Régis Fléchot qui est avec nous à bord. Toujours un grand plaisir. Il nous interprétera aussitôt après Nérédès.

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1: Allez, nous partons dans les Cordouailles avec Barrett Privateurs.

Allez, je vous souhaite un très bon week-end, un bon vent à tous. À bientôt. Bonne soirée à ceux qui nous écoutent sur Radio Trade Grand Est le jeudi soir à 19h. Et au Québec, bien sûr.

0: 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Il est midi.
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2: Il est midi ici à Paris, 18h à Pékin. Bonjour à tous.
3: Karine Bellicha.
2: À la une, les accidents dans les mines de charbon sont fréquents en Chine, mais le coup de grisou qui s'est produit hier au nord-est du pays est le plus meurtrier depuis près de 20 ans. Il a fait au moins 90 morts. Les autorités promettent de tirer les enseignements alors que la mine avait déjà été sanctionnée pour des problèmes de sécurité. En Turquie, après la décision d'un tribunal d'Ankara de suspendre la direction du parti CHP pour irrégularité, l'opposition dénonce un coup d'état judiciaire et parle d'un jour noir pour la démocratie en Turquie. Et puis la fête du foot s'est poursuivie tard dans la nuit au stade Bollaert pour fêter la première Coupe de France du RC Lens. Compte rendu de cette finale contre Nice et des célébrations avec Victor Missistrano à la fin de ce journal. Les secouristes s'activent toujours dans une mine de charbon du nord-est de la Chine à la recherche des 9 personnes toujours disparues. Le bilan encore provisoire du coup de grisou de Liu Xianyu s'établit pour l'heure à 90 morts. Le président Xi Jinping promet de tirer les leçons de cette catastrophe, même si les accidents de ce type restent fréquents en Chine. À Pékin, Cléa Broderst.
4: L'alerte a été donnée vendredi soir après un dépassement du seuil de monoxyde de carbone dans la mine de Liu Xianyu, dans le Shaanxi, province au cœur de l'industrie charbonnière chinoise. 247 ouvriers travaillaient alors sous terre. Plus de 300 secouristes et 6 équipes nationales spécialisées ont été déployées sur place. Dans les hôpitaux de la région, les survivants sont soignés pour des intoxications liées à l'inhalation de gaz toxiques. Le président chinois Xi Jinping a appelé à ne ménager aucun effort pour les opérations de sauvetage, tout en réclamant une enquête approfondie. Les responsables de l'entreprise ont eux déjà été placés sous contrôle des autorités, car la mine avait déjà été sanctionnée ces derniers mois pour des problèmes de sécurité. Selon les documents administratifs relayés par les médias chinois, un système d'arrêt d'urgence était devenu inaccessible pour les mineurs dans certaines galeries, tandis que d'autres zones présentaient des défauts de soutènement. L'entreprise avait été condamnée à une amende par les autorités locales de gestion des urgences. Malgré un renforcement des règles de sécurité ces dernières années, les accidents continuent de frapper régulièrement le secteur minier chinois. Cléa Broderst, Pékin, RFI.
2: Pékin qui a déployé plus de 100 navires de guerre et des bâtiments des gardes-côtes dans les eaux régionales. Un déploiement ces derniers jours que déplore Taïwan, accusant la Chine de saboter le statu quo et de menacer la paix, alors que Pékin envisage toujours de recourir à la force pour s'emparer de l'île. De son côté, à en croire plusieurs médias américains, Washington envisage de nouvelles frappes contre Téhéran. Selon CBS, l'armée se prépare à d'éventuels bombardements demain ou après-demain. Hier, le souvent très bien informé site d'information Axios, Donald Trump a rassemblé ses plus proches conseillers pour discuter de la guerre, alors que le président a annoncé qu'il ne pourrait ni assister au mariage de son fils aîné aux Bahamas ce week-end, ni se rendre dans l'un de ses golfs. En attendant, Islamabad continue sa médiation pour éviter une nouvelle escalade. Le chef de l'armée pakistanaise est à Téhéran. Il s'est entretenu plusieurs heures avec le chef de la diplomatie iranienne Abbas Araghchi. En Turquie, le Haut Conseil électoral, saisi par le principal parti d'opposition, a rejeté hier soir son recours formé contre la suspension de sa direction. Le CHP s'est engagé à s'opposer par tous les moyens à cette décision de justice qui a écarté son président Özgür Özel. Celui-ci dément toute irrégularité dans le vote qui lui a permis de prendre la tête du parti en 2023 et dénonce un jour noir pour la démocratie en Turquie. Pour l'ancien diplomate Kaya Türkmen, membre du CHP en charge des affaires étrangères, cette décision constitue un coup d'état judiciaire destiné à mettre fin aux activités de l'opposition.
5: La Cour institutionnelle des élections ayant validé l'Assemblée générale, aucun tribunal n'a le droit et ne peut annuler une Assemblée générale. Donc c'est une première en Turquie. C'est historique et aujourd'hui nous sommes tous stupéfaits devant cette décision.
6: Le président du CHP, donc Özgür Özel, parle d'un jour noir pour la démocratie et parle d'un coup d'état judiciaire.
5: Tout à fait. Donc, en très peu de temps, un deuxième jour noir pour la justice turque, pour la démocratie turque. Le premier étant le 19 mars 2025, lors de l'arrestation de Monsieur Ekrem İmamoğlu, maire d'Istanbul. Et aujourd'hui, nous sommes une page noire encore de la démocratie et de la justice en Turquie, malheureusement.
2: Kaya Türkmen, membre du CHP, interrogé par Daniel Valo. Et 13 membres du CHP ont été arrêtés aujourd'hui dans plusieurs province de Turquie. En Ukraine, les secouristes ont passé la nuit à déblayer les décombres d'un lycée dans la région de l'Est, contrôlée par la Russie, à Starobielsk. Un dortoir de plusieurs étages s'est effondré alors que 80 adolescents s'y trouvaient. La frappe de drone ukrainien a fait 10 morts et 38 blessés. La Russie condamne un crime de guerre. Kiev dément avoir visé des civils. Tout en se disant inquiète, l'ONU souligne qu'elle est incapable pour le moment d'attribuer la responsabilité de cette frappe. Plusieurs membres du Conseil allié de Kiev renvoient la responsabilité sur Moscou en raison de l'invasion de l'Ukraine en 2022. En Serbie, c'est un test pour l'opposition. Première mobilisation d'ampleur pour les étudiants en lutte contre la corruption et contre le régime du président Aleksandar Vučić. Elle a lieu à Belgrade, cette manifestation. Là même où l'an passé, plus de 300 000 personnes s'étaient rassemblées dans ce qui reste aujourd'hui la plus forte mobilisation de l'histoire moderne de Serbie. À Belgrade, Laurent Rouy.
3: Des groupes citoyens se sont organisés partout en Serbie pour rejoindre Belgrade, où une grande manifestation étudiante contre la corruption et contre le régime doit se tenir dans l'après-midi. Même si la mobilisation n'a pas cessé depuis l'accident mortel de la gare de Novi Sad fin 2024, c'est le premier rassemblement d'ampleur cette année. Les étudiants sont moins bien organisés et sont surtout victimes de la répression du régime qui tente de mettre au pas les universités et qui n'hésite pas à renvoyer les fonctionnaires qui ont fait preuve de sympathie pour le mouvement. La manifestation d'aujourd'hui aura valeur de test, avec pour objectif affiché de faire pression sur le président Aleksandar Vučić et le forcer à convoquer des élections anticipées. Mais le pouvoir ne semble pas enclin à accéder à cette revendication. Au contraire, les accrochages violents entre manifestants et militants pro-pouvoir sont devenus monnaie courante. Le défenseur des citoyens, comme les étudiants, ont lancé par avance un appel à la retenue. Pas sûr qu'il soit entendu. Laurent Rouy, Belgrade, RFI.
2: Du foot à présent, Lens a donc remporté hier soir la 109e Coupe de France, la première de son histoire. Le club du Nord succède ainsi au Paris Saint-Germain après sa victoire en finale. 3-1 contre Nice. La logique a été respectée puisque le vice-champion de France a triomphé du 16e de Ligue 1, toujours à la lutte pour le maintien. Victor Missistrano, de quoi couronner une saison exceptionnelle pour les Lensois et faire la fête avec leur public.
7: Tous ensemble, ils sont allés la chercher. Rapidement devant au score, les Lensois ont tremblé en seconde période, mais ont été libérés par Abdallah Sima. Le Sénégalais, auteur du but du 3-1, à un quart d'heure de la fin pour faire chavirer les supporters.
8: On a exploré.
9: Match magnifique. Après le premier but, j'ai failli faire un malaise, trop de pression. Et puis finalement, on s'en sort. Une victoire, une belle victoire et la première Coupe de France pour Lens, c'est génial.
7: Une marée humaine aux couleurs sang et or avait investi le Stade de France. Ils étaient plus de 50 000 pour cette finale presque à domicile.
10: C'est toujours plein. On va n'importe où, c'est plein tout le temps. On croise des gens dans la rue, on fait la fête avec eux. C'est Lens, quoi.
11: C'est le meilleur public de France.
7: Le meilleur public de France, selon Thierry, venu en famille.
11: Mon fils, mon petit-fils, de père en fils. J'ai plus de voix, là. On a ramené la coupe pour la première fois. On finit deuxième du championnat. La Ligue des champions, c'est merveilleux.
7: Merveilleux aussi pour l'homme du match, Florian Thauvin, médaille autour du cou et des étoiles dans les yeux.
12: C'était magique, j'avais l'impression de revoir quand on a fêté le trophée de la Coupe du Monde avec l'équipe de France, quand on était revenu fêter ça avec le public. C'est des souvenirs qui restent gravés, donc il faut en profiter.
7: Les vainqueurs ont pu prolonger le plaisir dans la nuit en rejoignant le Stade Bollaert où les attendaient leurs supporters restés à Lens.
2: Victor Missistrano, à Cannes, le conclave du jury a commencé. Le lieu est tenu secret. Ses 9 membres sont réunis autour de leur président, le réalisateur sud-coréen Park Chan-wook. Et leur verdict sera rendu ce soir. Pas de grand favori cette année au terme d'une compétition très éclectique. Le cinéaste russe en exil, Andrei Zviagintsev, pourrait être récompensé avec Minotaure, porteur d'un message anti-guerre. Le film acclamé par la critique patriotique raconte les déboires d'un couple de la bourgeoisie russe avec en toile de fond la guerre et le délitement de la société. L'ambitieuse fresque queer La Bola Negra est aussi sur les rangs pour la Palme d'Or. C'est le duo espagnol Javier Ambrosi.
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1: Bon week-end sur Neptune, samedi 23 mai aujourd'hui. Un gros week-end en perspective avec pas mal de choses donc à faire sur l'île-dieu. On va commencer tout de suite avec le dindé, le mutin, qui sera en visite sur le port aujourd'hui. Il est en escale sur l'île-dieu pour ce grand week-end avec ce navire que vous pouvez visiter si vous voulez. Il est ouvert aujourd'hui, demain et lundi de 14h à 17h et même demain matin de 10h à midi en plus si vous voulez visiter donc le mutin. Une soirée mix sur vinyle au Fou Brassant ce soir à 17h30, du hip-hop à la techno en passant par le dub et l'électro. C'est à découvrir donc à la micro-brasserie Les Fous Brassants ce soir. Ce soir sur le port, cette fois, c'est la grande soirée grillade de la SNSM qui avait été annulée samedi dernier en raison de la météo. Eh bien, elle aura lieu ce soir. Rendez-vous donc à partir de 19h sur le quai Joseph Martin avec un menu à 15€, donc terrine de thon, brochette de Saint-Jacques avec ses pommes de terre nouvelles, tartelettes en dessert et un petit verre de vin. Voilà, tout ça pour 15€. Vous pouvez réserver si vous voulez votre repas. Il suffit d'aller sur le port aujourd'hui, toute la journée, au stand de la SNSM pour réserver votre repas. Et puis il y aura une animation musicale ce soir donc avec les Tribordais. Du cinéma pour aujourd'hui samedi avec deux films au ciné. Il est à 18h, ce sera la Vénus électrique, la dernière comédie de Pierre Salvatori, où un peintre dans les années 20 est en quête d'inspiration. Il est en deuil, sa vie est bouleversée, donc il n'arrive plus à peindre. Mais une jeune femme arrive, elle se fait passer pour une médium, elle va lui redonner l'envie de peindre au grand bonheur de son galériste qui n'avait plus rien à exposer. Du coup, jusqu'à aujourd'hui, il va tout faire pour que cette relation entre le peintre et la fausse voyante continue et perdure, hein, pour avoir tout plein de tableaux à vendre. C'est plein de mensonges, de quiproquos, c'est à découvrir à 18h. À 21h ce soir, ce sera pour le plaisir, une comédie française avec Alexandra Lamy et François Cluzet dans le rôle de Fanny et Tom. Ce film traite de façon humoristique du plaisir féminin dans les relations sexuelles et s'inspire librement aussi de l'histoire de la création du Womanizer, un sextoy nouvelle génération créé il y a 10 ans maintenant. C'est un peu l'invention du siècle, hein, que Tom donc a mis au point pour sa femme qui est en manque de plaisir. Ça raconte un peu toute l'histoire de ce sextoy, c'est à découvrir ce soir à 21h. Demain dimanche, eh bien c'est la fête des fleurs. Après plusieurs semaines de préparation, les chars sont prêts, ils sont fleuris, ils vont sortir donc dès demain pour le grand défilé de la fête des fleurs. Le départ aura lieu à 14h de Port-Joinville. Il y aura plusieurs passages à Kerchalon, à Saint-Sauveur, à Cadouer, bien sûr. Il y a plein d'animations autour, de la musique, des grillades, des animations. Voilà, je vous en reparlerai demain dans l'agenda. Je vous fais tout le programme de la fête des fleurs puisqu'il y a plein de choses à découvrir. Et puis demain soir, il y aura du cinéma avec la Vénus électrique à 21h. Voilà, je vous en dirai plus demain dans l'agenda.
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0: 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Il est 13h.
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1: Bon week-end sur Neptune, samedi 23 mai aujourd'hui. Un gros week-end en perspective avec pas mal de choses donc à faire sur l'île-dieu. On va commencer tout de suite avec le dindé, le mutin, qui sera en visite sur le port aujourd'hui. Il est en escale sur l'île-dieu pour ce grand week-end avec ce navire que vous pouvez visiter si vous voulez. Il est ouvert aujourd'hui, demain et lundi de 14h à 17h et même demain matin de 10h à midi en plus si vous voulez visiter donc le mutin. Une soirée mix sur vinyle au Fou Brassant ce soir à 17h30, du hip-hop à la techno en passant par le dub et l'électro. C'est à découvrir donc à la micro-brasserie Les Fous Brassants ce soir. Ce soir sur le port, cette fois, c'est la grande soirée grillade de la SNSM qui avait été annulée samedi dernier en raison de la météo. Eh bien, elle aura lieu ce soir. Rendez-vous donc à partir de 19h sur le quai Joseph Martin avec un menu à 15€, donc terrine de thon, brochette de Saint-Jacques avec ses pommes de terre nouvelles, tartelettes en dessert et un petit verre de vin. Voilà, tout ça pour 15€. Vous pouvez réserver si vous voulez votre repas. Il suffit d'aller sur le port aujourd'hui, toute la journée, au stand de la SNSM pour réserver votre repas. Et puis, il y aura une animation musicale ce soir donc avec les Tribordais. Du cinéma pour aujourd'hui samedi avec deux films au ciné. Il est à 18h, ce sera La Vénus électrique, la dernière comédie de Pierre Salvatori, où un peintre dans les années 20 est en quête d'inspiration. Il est en deuil, sa vie est bouleversée, donc il n'arrive plus à peindre. Mais une jeune femme arrive, elle se fait passer pour une médium, elle va lui redonner l'envie de peindre, au grand bonheur de son galériste qui n'avait plus rien à exposer. Du coup, jusqu'à aujourd'hui, il va tout faire pour que cette relation entre le peintre et la fausse voyante continue et perdure, hein, pour avoir tout plein de tableaux à vendre. C'est plein de mensonges, de quiproquos, c'est à découvrir à 18h. À 21h ce soir, ce sera Pour le plaisir, une comédie française avec Alexandra Lamy et François Cluzet dans le rôle de Fanny et Tom. Ce film traite de façon humoristique du plaisir féminin dans les relations sexuelles et s'inspire librement aussi de l'histoire de la création du Womanizer, un sextoy nouvelle génération créé il y a 10 ans maintenant. C'est un peu l'invention du siècle, hein, que Tom donc a mis au point pour sa femme qui est en manque de plaisir. Ça raconte un peu toute l'histoire de ce sextoy. C'est à découvrir ce soir à 21h. Demain dimanche, eh bien c'est la fête des fleurs. Après plusieurs semaines de préparation, les chars sont prêts, ils sont fleuris, ils vont sortir donc dès demain pour le grand défilé de la fête des fleurs. Le départ aura lieu à 14h de Port-Joinville. Il y aura plusieurs passages à Kerchalon, à Saint-Sauveur, à Cadouer, bien sûr. Il y a plein d'animations autour, de la musique, des grillades, des animations. Voilà, je vous en reparlerai demain dans l'agenda. Je vous fais tout le programme de la fête des fleurs puisqu'il y a plein de choses à découvrir. Et puis demain soir, il y aura du cinéma avec La Vénus électrique à 21h. Voilà, je vous en dirai plus demain dans l'agenda.
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2: Bonjour et bienvenue sur RFI, il est 14h à Paris, 12h en temps universel et nous sommes ensemble pour une demi-heure d'information.
3: Olivier Sherman.
2: Au sommaire aujourd'hui, la guerre entre les États-Unis et l'Iran. Des médias américains rapportent que de nouvelles frappes sont imminentes. Donald Trump chamboule son agenda et reste à Washington. L'Iran, de son côté, accuse les États-Unis de saboter, avec des exigences excessives, les négociations pour mettre fin à la guerre. L'Ukraine accentue ses attaques de drones contre les sites énergétiques en Russie. Depuis des semaines, les infrastructures pétrolières sont visées, ce qui oblige Moscou à rationner la distribution de carburant. La canicule en Inde, les températures atteignent jusqu'à 47 degrés dans plusieurs régions. Le ministère indien de l'énergie appelle la population à une utilisation réfléchie de l'électricité. Et puis Canal Plus a signé en justice pour discrimination présumée. La Ligue des droits de l'homme et la CGT Spectacle attaquent la chaîne en justice. Elles demandent l'interdiction de toute mesure d'exclusion visant les signataires d'une tribune critique contre Vincent Bolloré.
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2: Dans la deuxième partie, le journal des sports, nous reviendrons sur la victoire de Lens, notamment en finale de la Coupe de France. Les 100 et or ont battu Nice 3-1. Avec notre invité Christophe Jaffrelot, directeur de recherche au CNRS et spécialiste de l'Asie du Sud, nous verrons l'importance du Pakistan dans la crise au Moyen-Orient et le rôle primordial de la Chine. Cette guerre au Moyen-Orient et la fermeture partielle du détroit d'Ormuz a des conséquences sur les prix du kérosène et donc des billets d'avion. Les voyageurs modifient leur destination, ce sera le sujet de notre chronique transport. Direction le Vietnam ensuite avec un marché en pleine expansion, le marché de la perruque. Les cheveux vietnamiens non traités sont de très bonne qualité et recherchés. Enfin, nous irons à Cannes pour faire un bilan du festival. La quinzaine se termine ce soir avec la cérémonie de clôture. Un point pour commencer sur la situation au Moyen-Orient. Les États-Unis vont-ils de nouveau frapper l'Iran alors que les négociations ne semblent pas avancer? Selon la presse américaine, les préparatifs pour une reprise de l'opération militaire contre l'Iran sont en cours, mais Donald Trump n'a pas encore pris de décision. Harim Lipold, bonjour.
4: Bonjour, bonjour Olivier, bonjour à toutes et à tous.
2: Le président américain a donc aussi annulé son week-end prévu dans un club de golf à New Jersey et surtout, il a annoncé ne pas se rendre au mariage de son fils Donald Jr.
4: Oui, et quand le président décide de passer son week-end à Washington, c'est qu'il y a une raison, estime en tout cas la presse américaine. Selon le New York Times, Donald Trump a modifié son agenda après une réunion vendredi, donc hier, sur l'Iran, au cours de laquelle il a été informé de l'état des négociations et des options militaires envisagées. D'après une source proche du président citée par le site Axios, Donald Trump serait très frustré par l'enlisement des discussions avec Téhéran, mais il n'a pas encore décidé de reprendre les attaques contre l'Iran alors qu'un cessez-le-feu est en place depuis plus de 6 semaines déjà. En parallèle, les efforts diplomatiques, Olivier, continuent. Le chef de l'armée pakistanaise, vous allez en parler, pays médiateur entre Washington et Téhéran, s'est rendu hier en Iran et le secrétaire d'État Marco Rubio a évoqué des progrès dans les discussions. Parmi les éléments qui pourraient aussi peser dans la décision de Donald Trump, eh bien, il y a aussi l'opinion publique américaine de plus en plus opposée à une nouvelle escalade militaire. Selon un récent sondage de la chaîne conservatrice Fox News, la cote de popularité de Donald Trump auprès des électeurs républicains n'a jamais été aussi basse.
2: Alors Harim, l'Iran de son côté promet une réponse écrasante. Si Donald Trump reprend la guerre, les forces armées iraniennes se sont reconstruites pendant le cessez-le-feu, dit encore Téhéran. Et puis toujours au Moyen-Orient, l'armée israélienne annonce aujourd'hui, après des frappes imminentes sur plusieurs villages du sud du Liban, situé au nord du fleuve Litani, et dont elle demande à la population d'évacuer sans tarder. La Chine déploie une démonstration de force en mer. Plus de 100 navires militaires et gardes-côtes ont été repérés ces derniers jours entre la mer Jaune, la mer de Chine méridionale et le Pacifique occidental. Pour les autorités taïwanaises, Pékin cherche à maintenir une pression maximale dans la région juste après la rencontre entre Xi Jinping et Donald Trump. Taïwan dénonce une menace directe contre le statu quo et la stabilité régionale. La guerre entre la Russie et l'Ukraine. Le bilan de la frappe sur un lycée en territoire occupé par la Russie s'alourdit. Au moins 10 personnes tuées, 38 blessées et 11 portées disparues après la frappe de drones ukrainiens contre un établissement scolaire dans une région de l'est de l'Ukraine occupée par la Russie. Et puis l'armée ukrainienne cible aussi les infrastructures pétrolières russes depuis plusieurs semaines. L'essence est même désormais rationnée à Sébastopol, la plus grande ville de Crimée, la péninsule ukrainienne occupée par la Russie. Conséquence des dernière frappe menée par l'Ukraine contre des sites énergétiques russes. Kiev cherche à déstabiliser l'approvisionnement de l'armée et à ébranler le Kremlin. Explication Julien Chavanne.
3: Dernière cible en date, le terminal pétrolier de Novorossiysk sur la mer Noire. Un incendie s'est déclaré sur ce site d'exportation d'hydrocarbures dans le sud de la Russie, l'un des plus importants du pays. La chute de débris de drones a également fait 2 blessés. L'armée ukrainienne vise les sites pétroliers depuis plusieurs semaines avec succès. On apprenait mercredi que quasiment toutes les grandes raffineries du centre de la Russie avaient dû interrompre ou limiter leur production à cause de ces attaques. L'objectif de Kiev est évident, déstabiliser le pouvoir russe en le privant d'une de ses premières sources de revenus, le pétrole. Moscou a beau démentir toute pénurie d'essence, le carburant est désormais rationné à Sébastopol, la plus grande ville de Crimée, la péninsule ukrainienne occupée par la Russie. Il est désormais interdit de prendre plus de 20 litres d'essence par voiture, a annoncé le gouverneur ce samedi sans expliquer pourquoi. Moscou, sous pression des attaques incessantes de l'Ukraine, a déjà décidé d'interdire les exportations de carburant jusqu'à la fin du mois de juillet.
2: L'Inde confrontée à une intense vague de chaleur ces derniers jours, avec un pic de 47 degrés enregistré dans le pays et des températures nocturnes élevées qui laissent peu de répit à la population d'1,5 milliard d'habitants. Cette vague de chaleur s'accompagne d'une forte demande en électricité en lien avec l'utilisation accrue des appareils de climatisation. Le ministère indien de l'énergie est allé jusqu'à exhorter la population à utiliser l'électricité avec discernement après avoir battu un record de consommation jeudi. Juliette Pietraszewski, la situation est donc difficile.
5: Même si nous sommes prêts à fournir l'électricité nécessaire, efforçons-nous de l'utiliser de manière réfléchie et judicieuse. Ce sont les mots, Olivier, du ministère indien de l'énergie face à une chaleur extrême atteignant jusqu'à 47,6 degrés Celsius. Et avec elle, des records battus en demande d'électricité, records annoncés dans les médias nationaux, comme par cette journaliste de la chaîne d'information indienne NDTV.
6: L'Inde a enregistré une forte demande d'électricité, dépassant les 270 gigawatts ce jeudi. Ce qui nous rappelle que cette vague de chaleur est en train de tester simultanément nos infrastructures, notre système énergétique et notre réponse sanitaire.
5: Avec la chaleur intense, les transformateurs et câbles électriques usés et surchargés parfois ont notamment provoqué des coupures de courant à certains endroits. L'Inde reste par ailleurs, Olivier, très dépendante du charbon et occupe la troisième place des pays les plus émetteurs de gaz à effet de serre. Ce jeudi, 62% de la demande en énergie du pays s'est donc appuyée sur l'énergie thermique, le charbon, 22% sur l'énergie solaire, 5% pour l'éolien, mais aussi l'hydroélectricité. Alors que le gouvernement indien a pour objectif d'atteindre la neutralité carbone d'ici 2070. Cette vague de chaleur, tout comme les précédentes, sont de plus en plus fréquentes, intenses, présentes sur la durée. Elles interrogent le pays sur son adaptation au climat plus extrême.
2: Et dans cette chaleur extrême, le secrétaire d'État américain Marco Rubio entame une visite de 4 jours à Calcutta et New Delhi. Le but, essayer de resserrer les liens entre les deux pays. La dernière version de Starship, la fusée géante de SpaceX, a conclu un nouveau tir d'essai plutôt réussi hier. Le vol, qui a duré environ 65 minutes, n'a pas été sans accro technique. Mais les employés de SpaceX ont laissé exploser leur joie lorsque l'étage supérieur de la fusée s'est abîmé, comme prévu, dans l'océan Indien. On termine avec les à côté du festival de Cannes qui se termine ce soir. Canal Plus risque d'être assigné en justice pour discrimination envers les signataires de la tribune anti-Bolloré qui a secoué le festival. Ce matin, la Ligue française pour la défense des droits de l'homme et la CGT Spectacle ont annoncé demander des poursuites contre le groupe de Vincent Bolloré qui avait annoncé boycotter les artistes qui avaient signé cette tribune contre eux. Oriane Gendreau, bonjour.
7: Bonjour.
2: Alors, les deux organisations dénoncent le choix brutal de discrimination.
7: Oui, pour eux, c'est une atteinte à la liberté d'expression. La remarque de Maxime Saada, le PDG de Canal+, est discriminante et doit être reconnue comme telle par la justice. Ghislain Gauthier est secrétaire de la Fédération CGT Spectacle.
8: On va demander deux choses dans cette affaire. La première, c'est que le tribunal reconnaisse que ce sont des propos discriminatoires. La deuxième, on demande au tribunal d'annuler ces propos discriminatoires, d'annuler cette décision On va demander également à ce qu'il y ait une tierce personne qui soit nommée pour vérifier que Canal+ ne met pas en œuvre cette discrimination.
7: La menace n'avait d'ailleurs pas fait fuir les cinéastes. Juste après l'annonce de Maxime Saada, la Tribune a récolté 650 signatures de plus.
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1: Bonjour, bonjour et bienvenue dans cette nouvelle chronique culture de la Pokitech. Aujourd'hui, je vais vous parler du roman Not in Love. Donc, c'est une romance pour un lectorat adulte qui a été écrite par l'auteure italienne Ali Hazelwood. La version française est parue le 2 avril 2025 aux éditions Hauteville avec 416 pages. Et il existe une version numérique ainsi qu'une version audio de 621 minutes qui a été publiée par les éditions Audiolib. Donc le résumé de ce roman, Russie Berthe a une règle d'or, elle n'accorde jamais de second rendez-vous. Cela participe à son équilibre de vie, des amis fidèles enfin juste d'eux, la stabilité financière qui lui a fait défaut dans son enfance et un job de rêve chez Klein, une entreprise de biotechnologie. Tout cela, ça suffit à son bonheur. Alors, quand elle quitte Ellie Kilgore,

0: surtout pas son cœur. Donc, concernant maintenant mon avis, eh bien c'est une petite déception pour moi avec ce roman d'Ali Hazelwood, alors que j'ai adoré plusieurs autres de ses titres. Ici, l'auteur nous prévient dès les premières pages que son roman sera différent de ses autres livres, en proposant quelque chose de plus sombre au niveau de la personnalité de ses deux personnages principaux. Mais ce n'est pas tellement le manque de légèreté qui ne m'a pas convaincue ici, c'est principalement les trop nombreuses scènes de smut proposées. Alors oui, un peu de temps en temps c'est sympa, mais là il y en avait quand même vraiment beaucoup. On est clairement sur un roman érotique plus que sur une romance, et c'est dommage parce qu'en mettant ça de côté, j'ai quand même bien aimé le fond de l'histoire avec cette intrigue autour du vol de brevets scientifiques et l'humour toujours présent de l'auteur, même si moins exacerbé ici avec son duo de personnages brisés. J'ai d'ailleurs eu beaucoup de mal à m'attacher à eux, ce qui fait que j'ai plus eu la sensation de vivre cette lecture en tant que spectatrice qu'avec une réelle immersion. J'ai même sans doute préféré les personnages secondaires, c'est pour dire. Quoi qu'il en soit, pour cette petite déception, j'accorde donc la note de 2,5 sur 5. Voilà, donc je rappelle que le roman Not in Love de l'autrice italienne Ali Hazelwood est à retrouver aux éditions Hauteville. Voilà, c'est tout pour la chronique d'aujourd'hui, j'espère qu'elle vous aura plu. Je vous donne rendez-vous dès demain pour une nouvelle émission de la Pokitech. Sur ce, à bientôt.
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0: 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Il est 16h.
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2: Bonjour à toutes et à tous, merci d'écouter RFI. À la une, après des semaines de pourparlers, les négociations entre l'Iran et les États-Unis s'intensifient. Téhéran affirme finaliser un protocole d'accord quand Washington promet des annonces peut-être dès ce soir. On fait un point complet dès le début de ce journal. Arrivé main dans la main à la tête du Sénégal, les voilà désormais séparés. Le duo Diomaye Sonko s'est transformé en duel. Le président a limogé son premier ministre tard hier soir. L'actualité, c'est aussi le clap de fin dans quelques heures du Festival de Cannes. On reviendra sur la polémique de la quinzaine. Et puis les espoirs tricolores douchés à Roland-Garros. Le numéro 1 français Arthur Fils a déclaré forfait. Se dirige-t-on vers un accord entre l'Iran et les États-Unis? En tout cas, ce soir, plusieurs signaux pointent vers une percée dans les négociations. Le porte-parole du ministère iranien des Affaires étrangères affirme que son pays est en phase de finalisation d'un protocole d'accord. 14 clauses, dont la fin de la guerre, y compris au Liban, mais aussi l'arrêt du blocus naval américain. Le nucléaire iranien, lui, ne figurerait pas dans ce texte, affirme Esmaïl Baghaï. Quelques minutes plus tôt, c'est Marco Rubio, le chef de la diplomatie américaine, qui se montrait plutôt optimiste.
4: À propos du dossier iranien, et comme je l'ai dit, il y a eu des progrès. Au moment même où je vous parle, nous y travaillons encore. Il est possible que plus tard, aujourd'hui, demain ou dans quelques jours, nous ayons des informations à vous communiquer. Mais il faut trouver une solution.
2: Voilà, Marco Rubio interrogé tout à l'heure pendant un déplacement en Inde. En coulisses, c'est le Pakistan qui continue de jouer son rôle de médiateur. Le chef de l'armée pakistanaise est arrivé hier à Téhéran. Le premier ministre est lui en Chine. Signe aussi de l'influence de Pékin dans ses discussions. Pour Christophe Jaffrelot, directeur de recherche au CNRS et spécialiste de l'Asie du Sud, il y aurait un changement de donne diplomatique en cours.
5: L'inflexion durable, elle me paraît incontestable. Au sens où on voit aujourd'hui le Pakistan devenir un garant de sécurité régionale grâce au soutien de l'Arabie Saoudite, avec laquelle le Pakistan a quand même signé l'an dernier un accord de défense sans précédent, impliquant le nucléaire. Et puis au-delà, on voit la Turquie, l'Égypte rejoindre ce duo pour former une sorte de quatuor, alors que, en parallèle, on voit un alignement très très différent entre les Émirats, Israël, l'Inde, les États-Unis. Donc on est en train de peut-être assister à travers le Moyen-Orient, à travers la nouvelle donne au Moyen-Orient, à une nouvelle bipolarité.
2: Christophe Jaffrelot, directeur de recherche au CNRS, il était l'invité d'Olivier Sherman dans RFI Midi. On le disait, Téhéran insiste pour que la fin des combats au Liban fasse partie de l'accord. Cet après-midi, l'armée israélienne a une nouvelle fois frappé le sud du pays. Une caserne militaire de la ville de Nabatieh a été visée, faisant un blessé.
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2: C'est donc un décret de quelques lignes publié tard hier soir qui a mis fin à un long compagnonnage politique. Ousmane Sonko n'est plus Premier ministre au Sénégal. Après des mois de tensions à la tête de l'État, la rupture est consommée. Bassirou Diomaye Faye a mis fin aux fonctions du chef du gouvernement. L'ensemble de l'exécutif a été limogé dans la foulée. Juliette Dubois, les partisans d'Ousmane Sonko n'étaient pourtant pas découragés hier soir. L'ambiance était même plutôt à la fête.
6: C'est l'ex-Premier ministre lui-même qui a donné le ton en réagissant tout de suite sur les réseaux sociaux. Ce soir, je dormirai le cœur léger. Il a ensuite été accueilli par quelques centaines de partisans en liesse à son domicile de la cité Cœur Gorgui. Les réactions ont été plus contrastées ailleurs dans la ville. À l'université Cheikh Diop, des vidéos circulaient hier soir montrant des groupes d'étudiants réunis dans les rues, criant non pas le nom de Sonko, mais celui de Diomaye. Côté Sonko, une première démission ce matin, celle de Mohamed Abdallassi, directeur du musée des civilisations noires et figure proche de l'ex-premier ministre. Du côté de la coalition Diomaye président, on explique que la rupture était inévitable. inévitable et qu'il est désormais temps de réorganiser les forces politiques. Il est loin, en effet, le slogan « Sonko c'est Dioma et Dioma c'est Sonko » qui avait porté les deux hommes au pouvoir en 2024. Les tensions ont rapidement émergé, les attaques sont devenues plus frontales ces derniers mois et Bassirou Diomaye Faye avait prévenu publiquement qu'il n'hésiterait pas à se séparer de son premier ministre si la confiance venait à se rompre. Hier à l'Assemblée nationale, Sonko a de nouveau affiché son désaccord avec le président sur la réforme des fonds politiques, des enveloppes opaques que leur camp avait promis de supprimer. Quelques heures plus tard, il était limogé. En attendant la nomination d'un prochain gouvernement, l'équipe sortante continue d'assurer les affaires courantes. Juliette Dubois, Dakar, RFI.
2: Dakar où Juan Gomez et toute l'équipe d'appel sur l'actualité attendent vos réactions sur le limogeage d'Ousmane Sonko. Ce sera le thème de l'émission de lundi. 33 9 693 693 70. 10 pays africains risquent d'être touchés par Ebola. C'est l'agence sanitaire de l'Union africaine, Africa CDC, qui l'affirme aujourd'hui. Le Soudan du Sud, le Rwanda, le Kenya, la Tanzanie, l'Éthiopie, le Congo, le Burundi, l'Angola, la Centrafrique et la Zambie pourraient faire face au virus. Pour l'heure, l'épidémie fait surtout rage en RDC, où l'on dénombre 176 décès probablement dus à Ebola et 746 cas suspects. Une nouvelle zone de santé dans la province de l'Ituri est désormais concernée par la maladie. On fait un point complet sur RFI.fr. 18h06 au Palais des Festivals à Cannes. Qui va décrocher la Palme d'Or au 79e Festival de Cannes? Réponse dans quelques heures. Le jury s'est retiré pour délibérer dans une villa. On vivra ensemble cette cérémonie de clôture du festival, édition spéciale à partir de 19h, temps universel. Que retenir de cette 79e édition? Les films, bien sûr, mais aussi la polémique qui entoure le groupe Canal+, propriété de Vincent Bolloré. Au début du festival, 600 professionnels du cinéma ont signé une pétition dénonçant l'emprise du milliardaire conservateur sur le 7e art. Maxime Saada, le PDG de Canal, annonçait dans la foulée boycotter ses signataires. Aujourd'hui, nouveau rebondissement, Oriane Gendreau, puisque deux organisations ont demandé au tribunal de Nanterre d'assigner le groupe en justice.
1: Pour le syndicat du spectacle et la Ligue française pour la défense des droits de l'homme, c'est une atteinte à la liberté d'expression. La remarque de Maxime Saada est discriminante et doit être reconnue comme telle par la justice. Ghislain Gauthier est secrétaire de la fédération CGT Spectacle.
7: On va demander deux choses dans cette affaire. La première, c'est que le tribunal reconnaisse que ce sont des propos discriminatoires. La deuxième, on demande au tribunal d'annuler ces propos discriminatoires, d'annuler cette décision. On va demander également à une tierce personne qui soit nommée pour vérifier que Canal+ ne met pas en œuvre cette discrimination.
1: La menace du PDG de Canal+ n'avait d'ailleurs pas fait fuir les cinéastes. Juste après l'annonce de Maxime Saada, la Tribune a récolté 650 signatures de plus. Elle frôle maintenant les 4000 signataires.
7: Les gens continuent de se positionner. Je pense que ça choque beaucoup la profession. Et ça va au-delà du monde du cinéma. C'est la question de cette bataille culturelle menée par l'extrême droite. On ne peut pas laisser un milliardaire avec une telle idéologie racheter l'ensemble de nos secteurs pour imposer ses vues et son discours à en plus un an de la présidentielle.
1: Ghislain Gauthier appelle l'ensemble de la profession et le public à se mobiliser le 30 mai devant l'Olympia, salle de concert détenue par Vincent Bolloré.
2: Oriane Gendreau, avant de retrouver Hugo Moissonnier pour Mondial Sport, où il sera question de tennis fauteuil et de parasport, un détour par Roland Garros et cette mauvaise nouvelle pour le tennis tricolore. Arthur Fils déclare forfait. Le numéro 1 français l'a annoncé tout à l'heure dans une conférence de presse. Éric Mamrut, on vous retrouve porte d'Auteuil. On savait le français souffrant, mais là c'est un coup dur pour les Bleus.
8: Oui. Ce n'est pas un drame, a-t-il lancé tout à l'heure, mais il avait quand même effectivement la tête des mauvais joueurs. Arthur Fils, au moment d'annoncer son forfait pour Roland Garros, le numéro 1 français, stoppé en raison d'une hanche douloureuse. Cette blessure survenue le 9 mai au tournoi de Rome et qu'il avait contraint, souvenez-vous, à rapidement abandonner lors de son match du premier tour. Tout va bien, avait-il pourtant écrit sur ses réseaux deux jours plus tard après des examens médicaux. Mais depuis le début de la semaine, Arthur Fils était invisible ici à Roland Garros jusqu'à hier pour une petite mise en jambe avant une sortie plus convaincante ce matin sur le court central avec un set d'entraînement remporté 6 jeux à 3 face au Tchèque Leshka, 14e mondial. Les signaux étaient ouverts, croyait-on à l'heure. Alors, bien erreur, car la douleur à la hanche en fait ne l'a jamais quitté et le tenaille après 20 minutes de jeu seulement. Impossible dans ces conditions d'enchaîner des matchs en 5-7 durant deux semaines. Arthur Fils a donc préféré jeter l'éponge, évidemment très déçu. Lui, le 20e joueur mondial qui se présente représentait Porte d'Auteuil avec un statut d'outsider, fort d'un printemps flamboyant, ponctué notamment d'un titre à Barcelone, un coup dur donc pour le Français, mais aussi pour le tournoi parisien, qui perd donc une autre de ses grandes attractions, après le forfait annoncé il y a quelques semaines du double tenant du titre, l'Espagnol Carlos Alcaraz.
2: Éric Mamrut en direct de la Porte d'Auteuil à Paris, et puis le sport, c'est aussi la finale de la Ligue des championnes féminines qui vient de démarrer. Le FC Barcelone affronte les Françaises de l'OL Lyon, et pour l'instant à la 6e minute, toujours 0-0. Voilà pour l'actualité à 16h10 temps universel.
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2: Et 17h en temps universel. Bonsoir à toutes et à tous. Merci d'écouter RFI. À la une, un accord avec l'Iran se rapproche grandement. Les mots ce soir de Donald Trump. Téhéran annonce de son côté être en phase de finalisation d'un accord. On appelle notre correspondant aux États-Unis dans un instant. 10 pays africains pourraient être concernés par l'épidémie d'Ebola. Alerte de l'Agence sanitaire de l'Union africaine cet après-midi. Africa CDC réclame aussi plus de moyens face à la maladie alors qu'on compte 746 cas suspects en RDC. L'actualité, c'est aussi Vladimir Poutine qui dénonce une frappe ukrainienne sur un lycée dans une région contrôlée par Moscou. Des footballeuses nord-coréennes qui jouent en Corée du Sud pour la première fois en 8 ans. Et puis le Festival de Cannes rend son verdict dans 2 heures. Cérémonie de clôture que vous vivrez tout à l'heure sur RFI. Édition spéciale à 19h, temps universel. Après des semaines de pourparlers et de discussions infructueuses, se rapproche-t-on d'un accord entre l'Iran et les États-Unis ? En tout cas, tout porte à croire qu'on assiste ce soir à une percée dans les négociations. Le porte-parole du ministère iranien des Affaires étrangères affirme que son pays est en phase de finalisation d'un protocole d'accord. Un texte qui comporterait 14 clauses, dont la fin de la guerre, y compris au Liban, mais pas le nucléaire iranien. Quelques minutes plus tard, c'est Donald Trump qui s'est exprimé dans la presse. Bonsoir Edouard Maille.
4: Bonsoir.
2: Vous êtes l'un de nos correspondants aux États-Unis. Le président américain affirme qu'un accord avec l'Iran se rapproche grandement.
4: Oui, Donald Trump a affirmé aux médias CBS que l'Iran et les États-Unis se rapprochent beaucoup d'un accord. Le président américain n'a pas donné de détails sur le contenu, mais a précisé que l'accord final empêchera l'Iran de se doter de l'arme nucléaire et que la question de l'uranium enrichi iranien sera gérée de manière satisfaisante. Selon d'autres sources citées par CBS, les dernières propositions comportent un processus pour ouvrir le détroit d'Ormuz, le dégel de certains avoirs financiers iraniens et un cadre pour continuer les négociations. Donald Trump a également confié aux médias Axios qu'il se réunirait ce samedi avec ses négociateurs, l'envoyé spécial Steve Witkoff et Jared Kushner. Le vice-président J.D. Vance est aussi attendu. Une réunion pour discuter de la dernière offre iranienne et selon Axios et CBS, Donald Trump aura également un appel avec des dirigeants des pays du Golfe et l'Égypte, la Turquie et la Jordanie. Malgré ces déclarations d'un accord en vue, Donald Trump a nuancé auprès d'Axios, estimant à 50-50 les chances d'un bon accord et le cas échéant compte reprendre les attaques en Iran. Et auprès de CBS, il a menacé de frapper l'Iran comme jamais un pays n'a été frappé.
2: Edouard Maille, correspondant de RFI aux États-Unis, merci à vous. On le disait, Téhéran insiste pour que la fin des combats au Liban fasse partie de l'accord. Et cet après-midi, l'armée israélienne a une nouvelle fois frappé le sud du pays. Une caserne militaire de la ville de Nabatieh a été visée, faisant un blessé. Et des frappes israéliennes aussi à Gaza. Aujourd'hui, là, il y a 6 morts, 5 policiers et 1 adolescent selon les secours et la police sur place. L'État hébreu affirme avoir visé des terroristes du Hamas. Depuis le début de la trêve dans l'enclave, au moins 890 Palestiniens ont été tués selon le ministère de la Santé de Gaza. Et puis toujours au Proche-Orient, notez aussi ce soir que le ministre israélien de la Sécurité nationale est interdit de territoire en France. C'est le chef de la diplomatie française qui l'a annoncé cet après-midi. Conséquence de la polémique qui entoure depuis plusieurs jours Itamar Ben-Gvir. Il a publié une vidéo de militants de la flottille pour Gaza, des images où l'on voit des hommes et des femmes agenouillés et mains liées.
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2: 176 décès probablement dus à la maladie et 746 cas suspects. Voilà le dernier bilan de l'épidémie d'Ebola en République démocratique du Congo. Il y a aussi 3 nouveaux cas en Ouganda. Cet après-midi, Africa CDC, l'agence sanitaire de l'Union africaine, a fait le point. Jean Kaseya, son directeur, a prévenu que 10 pays africains, dont la Centrafrique et le Congo, risquaient d'être touchés par la maladie. Il a aussi détaillé les besoins financiers pour lutter contre contre l'épidémie.
1: Nous mettons en place une équipe, un plan, un budget unique à la mesure des besoins de l'Afrique pour faire face à cette épidémie. Pour l'instant, voilà les besoins. Près de 319 millions de dollars, dont près de 75% pour la RDC et l'Ouganda. Pour les pays non infectés pour l'instant, les 10 pays à risque, les besoins s'élèvent à près de 54 millions. Ce sont des zones où nous estimons devoir soutenir la préparation. Et c'est le budget demandé par les pays pour se préparer à répondre à l'épidémie.
2: Le docteur Jean Kaseya qui affirme aussi que l'épidémie d'Ebola qui frappe actuellement la RDC est la deuxième plus importante au monde. On y revient longuement dans Afrique Soir, 18h30, temps universel. L'actualité africaine de ce samedi, c'est aussi le Sénégal et les réactions qui s'enchaînent après le limogeage du Premier ministre. Ousmane Sonko remercié par Bassirou Diomaye Faye. Mohamed Abdallahi, le directeur du musée des civilisations noires et figure proche de l'ex-Premier ministre, a annoncé sa démission. Le président n'a pas encore précisé quand il nommerait un nouveau chef de gouvernement. 17h05, en temps universel. Dans le reste de l'actualité, Vladimir Poutine dénonce un acte terroriste de l'Ukraine. Réaction du président russe après une frappe ukrainienne contre un lycée. C'était dans la nuit de jeudi à vendredi dans la région de Lugansk, contrôlée par la Russie. Le bilan est lourd. 18 morts et 60 blessés. Correspondance à Moscou, Jean-Didier revient.
5: Moscou a dénoncé cette attaque de drones ukrainiens contre un lycée de la région de Lugansk. À l'heure de l'impact, 86 jeunes âgés de 14 à 18 ans se trouvaient dans le dortoir qui s'est effondré après avoir été touché. Devant le Conseil de sécurité des Nations Unies, le représentant permanent de la Russie a dénoncé cette nuit un crime de guerre dans la mesure où, selon lui, ce raid sur la ville de Starobylsk ne pouvait être accidentel. L'occasion pour Vassili Nebenzia d'accuser les capitales occidentales. À ses yeux, ce sont elles qui fournissent des renseignements aux forces armées ukrainiennes et les aident à cibler leurs attaques. Un point de vue partagé par le Kremlin. Aucun site à vocation militaire, ni aucun site appartenant aux services secrets ou à des services apparentés n'était situé à proximité, a précisé Vladimir Poutine, promettant une réponse de ses soldats. Autant de gesticulations qui permettent à la Russie de voir si l'Occident collectif, comme on l'appelle ici, va réagir. Et à défaut de réaction, elle aura beau jeu de se poser en victime. Jean-Didier Revoin, Moscou, RFI.
2: De son côté, Volodymyr Zelensky annonce aujourd'hui avoir bombardé une usine chimique dans la région russe de Perm. D'après le président ukrainien, ce site fournissait du matériel pour l'armée russe, notamment des drones et des explosifs. Au moins 82 morts dans le nord-est de la Chine après une explosion dans une mine. Plus grave accident minier en 17 ans dans le pays. Deux personnes sont toujours portées disparues. Les autorités affirment que l'entreprise qui exploitait la mine a commis, je cite, de graves infractions à la loi. Pékin annonce au passage une campagne de répression contre les activités minières illégales. Avant de retrouver Marie-France Chatin pour Géopolitique, un mot de sport et d'abord la finale de la Ligue des Champions féminines. C'est en ce moment à Oslo entre le FC Barcelone et l'OL Lyon. À la mi-temps, il y a toujours 0-0 entre les deux équipes. Elles sont devenues championnes d'Asie tout à l'heure sur les pelouses sud-coréennes. Les nord-coréennes du Naegoyang FC ont battu les japonaises du Verdy Beleza 1-0. Un match qui n'avait rien d'ordinaire puisque c'est la première fois que des athlètes nord-coréens se rendaient en Corée du Sud depuis 8 ans. Une rencontre historique et qui a attiré les foules. Reportage Camille Ruiz.
6: Aux abords du stade de Suwon, un attroupement attire les regards. Une quinzaine de personnes dansent, certaines en tenue traditionnelle. Le groupe vient encourager les footballeuses nord-coréennes pour la finale de la Confédération Asiatique de Football. Pour réunification, les militants brandissent aussi le drapeau sud-coréen tout en scandant un chant patriotique. Yeuna a 25 ans, elle porte une robe écarlate et un chapeau traditionnel.
7: Puisque nous formons un seul et même peuple, j'espère que le jour viendra où nous pourrons tous nous rassembler et vivre en harmonie.
6: Yeun, comme sa famille et des dizaines d'autres, s'est vu offrir un billet par des organisations pro-réunification. Lee Joo-sung est secrétaire général du Conseil des organisations de la société civile pour la coopération intercoréenne.
8: Ces derniers temps, la Corée du Nord qualifie les relations entre le Sud et le Nord d'hostiles. Je ne suis d'accord avec aucune mesure qui contribue à renforcer l'hostilité dans la péninsule coréenne. Nous ne pouvons pas non plus renoncer penser à sa réunification. Je tiens à adresser à la Corée du Nord un message de paix. Et nos militants qui partagent mon point de vue et s'engagent dans l'aide humanitaire en Corée du Nord se réunissent aujourd'hui pour encourager l'équipe.
6: Le gouvernement sud-coréen a en tout cas dépensé plus d'une centaine de milliers d'euros. Objectif, financer ces organisations privées qui soutiennent l'équipe nord-coréenne, car aucun supporter n'a traversé la frontière avec elle pour venir voir le match. Camille Ruiz, Aswon, RFI.
2: Et puis cette question, qui va décrocher la Palme d'Or au 79e Festival de Cannes? Réponse dans 2 heures, le jury s'est retiré pour délibérer. Suspense total, 22 films sont en lice. Vous pouvez d'ailleurs retrouver les coups de cœur de nos envoyés spéciaux à Cannes sur notre direct à la une de notre site RFI.fr. Et puis on vivra ensemble cette cérémonie de clôture du festival, édition spéciale à partir de 19h.
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0: 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Il est 20h. 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
2: Bonjour, en tout cas ici à Paris, il est pile 20h.
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2: Avec des reportages, des analyses, des commentaires et tout de suite le journal. L'Iran et les États-Unis font tous deux état de progrès dans les négociations pour parvenir à la paix. L'épidémie d'Ebola avec 10 pays africains qui risquent d'être touchés par l'épidémie selon l'agence sanitaire de l'Union africaine. La France bannit le ministre israélien Itamar Ben-Gvir après une vidéo le montrant avec des membres d'une flottille pour Gaza, humilié. Beaucoup de sports en tennis, le numéro 1 français Arthur Fils forfait pour Roland-Garros en raison d'une blessure. En rugby, Bordeaux-Bègles réalise le doublé en Champions Cup en écrasant le Leinster 41-19.
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2: La mise en garde donc de l'agence sanitaire de l'Union africaine. 10 pays d'Afrique centrale risquent d'être touchés à leur tour par l'épidémie de fièvre hémorragique Ebola. Cela après la République démocratique du Congo, épicentre de la flambée actuelle, et l'Ouganda, où 3 nouveaux cas ont été confirmés aujourd'hui. Quelques 750 cas suspects d'infection au virus Ebola y ont déjà été signalés en RDC, ainsi que 177 décès suspects. Au Bangladesh, à ce jour, l'épidémie de rougeole a fait plus de 500 morts. Le gouvernement affirme que l'épidémie est désormais contenue, pointant une baisse des cas dans plusieurs zones auparavant fortement touchées. La plupart des cas concernent des enfants âgés entre 6 mois et 5 ans. Un accord entre les États-Unis et l'Iran se rapproche grandement. La phrase est de Donald Trump sur CBS News. Selon la chaîne de télévision américaine, la dernière proposition comprendrait la réouverture du détroit d'Ormuz, le dégel de certains actifs iraniens dans des banques à l'étranger et la poursuite des négociations pour 30 jours supplémentaires. Qu'en dit-on côté iranien, Siavosh Ghazi, vous qui êtes à Téhéran pour RFI?
4: Selon le porte-parole de la délégation iranienne aux négociations avec les Américains, la position des deux parties se sont très rapprochées au cours des derniers jours. Il faudra encore 3 ou 4 jours, peut-être une semaine, pour finaliser un protocole d'accord, a affirmé donc Monsieur Barahi, qui est également porte-parole du ministère des Affaires étrangères. Il a dit qu'à ce stade, il y aura donc un délai de 30 jours et de 60 jours qui seront fixés. Pas question pour l'instant de parler du programme nucléaire, ni de la levée des sanctions dans le détail. Les deux parties se concentrent sur donc l'annonce de la fin des hostilités à la fois en Iran, mais aussi sur le théâtre libanais. D'ailleurs, le ministre iranien des Affaires étrangères a appelé le chef du Hezbollah pour lui dire que l'Iran n'abandonnera jamais le Hezbollah libanais, donc une manière de montrer sa solidarité avec les chiites au Liban. On ne parlera pas non plus de la levée des sanctions à ce stade, ça viendra plus tard dans de nouvelles négociations, mais ce qui est certain, c'est que désormais, on entre véritablement, s'il y a finalisation de ce protocole, dans un processus de négociation entre l'Iran et les États-Unis et une déclaration de fin des hostilités entre les deux parties.
2: Le ministre israélien de la Sécurité nationale est donc persona non grata en France. Itamar Ben-Gvir est interdit territoire français. Cette sanction intervient après la diffusion d'une vidéo de militants de la flottille pour Gaza, agenouillés, mains liées, ce qui a provoqué un tollé. Plusieurs d'entre eux ont dénoncé des violences, des attouchements ou encore des humiliations imposées par les forces israéliennes lors de leur détention. Un nouveau bilan après une frappe de l'armée ukrainienne sur un établissement scolaire situé en territoire occupé par les Russes. Au moins 18 personnes tuées. 3 sont toujours portés disparus après des explosions de drones ukrainiens sur un dortoir et un lycée professionnel. Vladimir Poutine parle d'actes terroristes, affirmant qu'elle n'était pas accidentelle, cette frappe. Il promet une réponse militaire. Kiev dément de son côté viser des civils, affirme avoir frappé une unité de drones russes stationnée dans la région, à quelques 65 km de la ligne de front. En revanche, Volodymyr Zelensky revendique le bombardement d'une grande usine chimique, Metafrax Chimical, dans la région de Perm, c'est en Russie, à 1700 km de la frontière. Un énième accident dans une mine en Chine. Cette fois, un coup de grisou a tué au moins 82 hommes dans le nord-est du pays. Le pire accident minier en 17 ans. Les autorités promettent de punir sévèrement les responsables. Au total, 247 mineurs se trouvaient sous terre dans la mine de charbon de Liuxinyu lorsque l'explosion s'est produite hier soir. À Belgrade, des manifestants exigent des élections. Nouvelle forme de la colère du mouvement anticorruption apparu après l'effondrement mortel de la gare de Novi Sad. C'était en novembre 2024. Aujourd'hui, c'était donc un premier grand rassemblement à l'appel des étudiants depuis le début de l'année. Laurent Rouy, c'était un test et c'est donc plutôt un succès au final.
5: Effectivement, une des grandes places de Belgrade, Slavia, est noire de monde. À l'appel des étudiants qui manifestent contre la corruption et pour l'organisation d'élections anticipées, une foule immense est venue crier son mécontentement. Plus de 100 000 personnes, selon le site de comptage indépendant, archive des manifestations en Serbie. Les protestataires sont venus de tout le pays, malgré des obstacles désormais classiques imposés par le régime. Notamment, le trafic ferroviaire a été interrompu à cause d'une mystérieuse alerte à la bombe. Sur place, les étudiants demandent de choisir entre l'État ou la mafia, mais de nombreux intellectuels, ont aussi pris la parole, dont la rectrice universitaire Myriam Nikolic, qui a dénoncé les pressions gouvernementales sur les universités et le contrôle des médias publics. Les étudiants demandent bien sûr justice pour l'effondrement de la gare de Novi Sad, qui avait causé la mort de 16 personnes et lancé le mouvement. En face, le gouvernement dénonce une soi-disant agressivité des manifestants. Le rassemblement a pourtant lieu dans une ambiance bon enfant, mais pas sûr qu'il débouche sur des élections anticipées comme les protestataires l'attendent.
2: Laurent Rouillet en ligne de Belgrade pour RFI. Ce sont des dizaines de milliers de personnes qui ont défilé, elles aussi, mais dans les rues de Madrid pour exiger la démission du Premier ministre socialiste, sachant que Pedro Sanchez est accusé de corruption. Le cinéma et le 79e Festival de Cannes, à l'heure du palmarès, 22 films à départager cette année, la palme et les prix seront révélés dans 10 minutes maintenant. Suspense, Léa Boutin-Rivière.
6: Bonsoir. Oui, les dernières stars sont en train de monter à l'instant les marches du Palais des Festivals. On a déjà vu passer Isabelle Huppert, Virginie Efira ou encore l'équipe de La Bola Negra. Il ne manque plus, bien sûr, que les membres du jury. Évidemment, le suspense reste total, d'autant que le choix était assez ouvert cette année. On le rappelle, deux grandes thématiques dominaient la compétition, les films couvrant la période de la Seconde Guerre mondiale et les longs métrages portant des récits queer. Alors, ce que l'on peut dire quand même, c'est qu'ici, il se murmure déjà quelques indiscrétions. Et si l'on en croit ces bruits de couloir, ou devrais-je dire ces bruits de croisette, Pavel Pavlikovski figure en favori avec 1949, récit crépusculaire du retour en Allemagne de l'auteur nobelisé Thomas Mann. Idem pour Notre Salut, où Emmanuel Marr retrace le parcours de son arrière-grand-père, pétainiste ambitieux, qui n'a reculé devant aucune lâcheté pour grimper les échelons de la collaboration. Ou encore La Bola Negra, récit de transmission queer sur fond de guerre d'Espagne. Ici Philippe, je ne vous cache pas que l'équipe a déjà ses pronostics. Reste à voir si le jury partage le même avis que la rédaction française de RFI.
2: Bah, dites-nous alors justement quel est votre avis ? C'est quoi votre pronostic ?
6: Je ne vais pas vous dévoiler tout de suite la chose. Il faudra être là dans une heure.
2: On verra ça. Donc en tout cas, édition spéciale ce soir sur RFI consacrée au palmarès du Festival de Cannes. Plusieurs dizaines de blessés dans une collision de deux tramways. C'est en Allemagne que cela s'est passé tout à l'heure. La cause de l'accident survenu à Düsseldorf n'est pas déterminée pour l'instant. La police a ouvert une enquête. À Hanoï, comme la pollution de l'air dépasse régulièrement les seuils recommandés par l'OMS, il était question d'interdire les motos. Près de 7 millions de deux-roues circulent dans la capitale vietnamienne, mais devant la colère de leurs concitoyens, les autorités vietnamiennes reculent, Jean-Pierre Fage.
7: Le projet d'interdire les motos à essence dans le centre-ville d'Hanoï a été revu à la baisse par les autorités vietnamiennes. Initialement envisagé dès le 1er juillet 2026 dans une zone d'environ 26 km², la mesure devrait finalement être appliquée de manière beaucoup plus progressive. Selon la presse vietnamienne, la première phase ne concernerait plus qu'un périmètre réduit d'environ 0,5 km² dans l'hypercentre historique. Les motos personnelles à essence ne seraient pas totalement bannies, mais seulement limitées à certains horaires du week-end dans des rues déjà en partie fermées à la circulation. Cette révision intervient sur fond d'inquiétudes liées au passage à l'électrique, au manque d'infrastructures de recharge et à l'impact social possible pour les livreurs, les mototaxis et les habitants dépendants de leurs deux roues. Jean-Pierre Fage, Hanoï, RFI.
2: Plusieurs faits divers en France. Le couple de Français soupçonné d'avoir abandonné les deux jeunes enfants de la femme de 41 ans au bord d'une route au Portugal. Eh bien, ce couple va être placé en détention provisoire. C'est ce que vient de décider un tribunal au Portugal, imputant des faits de mise en danger ou abandon. Environ 300 personnes participaient dans les environs de Saint-Étienne à une recherche citoyenne pour retrouver Manon Relanceau, une agricultrice, mère de famille de 31 ans, qui a été signalée disparue depuis le 3 avril. Et puis, 8 personnes ont été blessées lors d'un rassemblement de tuning la nuit dernière. C'était à Reims. Le conducteur mis en cause a été interpellé. Ainsi va le monde. 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Il est 18h10 en temps universel. 2 heures de plus ici à Paris, 20h10.
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